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0: Bonjour Valérie qui bouge son micro.
1: Bonjour Patrick.
0: Comment ça va?
1: Ça va toujours très bien dans le studio de Radio Coteau.
0: On va rappeler nos fréquences.
1: Mais évidemment, on peut écouter Radio Coteau sur le 97.7 ou bien sur le 104.5, mais également sur le www.radiocoteau.com.
0: Qui est cette personne auprès de toi, ma...
1: Je ne sais pas.
0: Tu ne sais
1: Nous
0: pas
1: allons lui demander bonjour Marie.
2: Bonjour.
1: Comment vas-tu?
2: Très bien, merci. Et vous?
1: Très bien.
0: Alors Marie est une habituée de Radio Coteau, hein.
2: Ça fait plusieurs fois que je viens, ouais.
0: C'est toujours avec le même plaisir qu'on vous accueille, Marie, toujours.
1: Merci. Mais c'est pour une nouvelle raison.
0: Ah oui.
1: Et oui. Alors pourquoi aujourd'hui cette émission avec Marie Grégaré?
2: Pour vous parler, vous présenter rapidement ou pas d'ailleurs, mon activité de biographe. Je suis écrivaine biographe depuis un an quasiment maintenant. Voilà.
1: Donc les précédentes fois où tu étais venue à Radio Coteau, c'était pour des raisons, on vient de le dire, complètement différentes.
2: Oui,
0: si on revient... Il y avait la bibliothèque, il y a le livre, oui. Il y a un petit lien quand même.
2: Oui, oui, il y avait un petit lien avec la bibliothèque, c'est vrai.
1: Avec le lait, c'est moins évident.
0: Oui, c'est vrai.
1: D'où vient cette idée d'écrire?
2: Moi, je suis une très grande lectrice, déjà. J'aime aussi beaucoup écrire. J'ai toujours un petit texte en cours d'écriture qui traîne par là. Et ce qui a commencé à m'interpeller, c'est il y a quelques années, enfin c'était déjà il y a un petit moment, c'était il y a 7 ou 8 ans maintenant, j'ai perdu mes deux grands-parents paternels très très proches l'un de l'autre, à quelques mois d'écart. Et quand le deuxième est parti, je me suis dit, il y a plein de choses qu'on connaîtra jamais de leur vie, leur enfance, leur jeunesse, leur rencontre, etc. C'est fini, maintenant ils sont partis, on ne saura jamais. Et du coup, j'en ai profité pour essayer de recueillir un peu le témoignage de la grand-mère maternelle qui me restait. C'était ma seule grand-mère. Donc j'ai écrit un petit texte qui n'était pas très long, qui n'était pas très détaillé, etc. Mais à partir de son témoignage à elle, sur son enfance, son adolescence, sa vie adulte, etc. Ça faisait une quinzaine de pages, ce n'était pas très, très long. Et puis c'est resté dans un coin de ma tête un petit moment. Et puis voilà, l'année dernière, suite à une grosse réflexion, une reconversion professionnelle, etc., je me suis un peu penchée sur la question. J'ai découvert que ça pouvait être un métier, en fait, biographe. Et du coup, je me suis formée. J'ai créé mon entreprise à la rentrée l'année dernière.
1: Oui, donc voilà. Bientôt fini.
0: Comment on se forme à devenir écrivaine biographe? Écoles ou...
2: Ouais, alors oui et non. Là, la formation que j'ai suivie, c'est une biographe, qui l'a montée, qui a monté toute la formation, qui a monté la formation qu'elle aurait aimé avoir, elle, quand elle s'est installée il y a 10 ans. Donc, il y a l'aspect vraiment écriture biographique qui est un peu particulière et recueil des témoignages des personnes avec qui on travaille, etc. Mais il y avait aussi tout l'aspect technique de comment on fait pour s'installer, quelles sont les différentes formes juridiques, l'aspect commercial, réseaux sociaux, etc. Même si ce n'est pas sur ça que je suis le meilleur. Mais, mais voilà, donc c'était très, très complet comme formation. Et ça m'a donné des bagages pour commencer, en tout cas avoir confiance en moi pour démarrer, parce que je manquais un peu de ça, je pense.
0: Tu n'es pas meilleure sur les réseaux sociaux, mais c'est comme ça que j'ai appris que tu étais écrivaine.
2: Comme quoi, donc,
0: ouais, tu vois.
1: Moi, c'est grâce à Marque-Page, la médiathèque de ma sœur.
2: Ah, oui. Voilà.
0: Comme quoi, les outils de communication, c'est important.
1: Ah oui,
2: il faut tout faire.
0: C'était une formation assez longue ou...
2: Ouais, c'est une formation qui, en fait, tout cumulé, c'est quasiment 500 heures de formation. C'est beaucoup à distance en visio, donc on se l'organise un peu comme on veut. On peut faire ça le soir après le boulot ou se faire des séances très intensives sur plusieurs jours. Mais c'est très dense et du coup très complet parce qu'on aborde vraiment tout plein de sujets différents.
0: Et tu l'imaginais?

0: Comme ça, le métier après la formation, où tu as appris beaucoup de choses.
1: En fait, vraiment, heureusement que je l'ai faite. Je dirais que pour la partie organisation, alors du coup, par exemple, donc la biographie, pour expliquer quand même ce que c'est. Moi, je suis là pour accompagner les gens qui veulent écrire, laisser une trace de leur vie ou d'une partie de leur vie. Et là, en général, c'est à destination de leurs proches, donc les petits-enfants, les enfants, ou des fois les collègues de travail, ou les collaborateurs professionnels quand il s'agit d'un milieu pro. Ça peut être sur plein de sujets différents. Il y en a qui ont vraiment envie de tracer toute leur vie. Donc, c'est plutôt des personnes âgées, du coup, et on retrace tout depuis leur enfance, leur adolescence, en général. Du coup, il y a les guerres qui sont par là dans l'histoire. Mais aussi, ça peut être juste la carrière professionnelle, par exemple. Donc, voilà, j'ai travaillé, par exemple, avec un scientifique qui était au démarrage quasiment du CNES et de la recherche spatiale, quoi. Donc, du coup, on est resté que sur la partie pro. Lui, c'était, voilà, pour le coup, c'était à destination de ses collègues. En fait, c'était le cadeau de départ à la retraite. Donc, il voulait parler de ça. Et ça peut être aussi juste un tout petit passage, quelqu'un qui veut raconter un voyage, par exemple, qui l'a beaucoup marqué. Ou alors l'histoire d'une entreprise. Donc, ça peut être une toute petite entreprise unipersonnelle ou une petite entreprise familiale qui s'est créée. Mais des fois aussi, c'est des demandes sur des grosses entreprises qui ont démarré petites et puis qui ont grossi petit à petit, petit à petit. Donc, voilà, c'est très, très, très varié. Et suivant la demande, du coup, ça s'organise différemment. Et c'est sur ça que je suis bien contente d'avoir fait la formation, parce que comme ça, j'arrive à peu près à organiser les choses. Dans tous les cas, c'est à base d'entretien. Donc, moi, je rencontre la personne avec qui je travaille sur des entretiens d'une heure ou deux maximum, pendant lesquels je note tout ce qu'elle me raconte. Je l'enregistre aussi parce que des fois, ça va trop vite et j'arrive pas à tout suivre. Et après, je mets ça en mots. Alors, c'est pas juste de la retranscription pure. Je suis là pour essayer d'embellir un peu, de mettre un peu de piment, un peu d'émotion, un peu de vivant, en fait, dans le récit.
0: On peut dire de le romancer ou pas du tout, ça n'a rien à voir?
1: Alors non, parce qu'en fait, c'est que des faits réels, il n'y a pas du tout d'imaginaire. Je m'appuie vraiment que sur ce qu'il me raconte. Inversement, je ne suis pas là non plus pour vérifier que ce qu'il raconte, c'est vrai. Je ne vais pas puiser là-dedans.
0: Ah, j'allais te poser la question, oui. Tu ne vas pas te renseigner ailleurs? Tu écoutes ce qu'on...
1: Je suis là pour raconter ce qu'ils ont envie de raconter. Mmh. Voilà. Donc, mais par contre, je l'embellis un peu, en fait, par rapport à la manière dont ils l'ont raconté, eux, à l'oral. J'essaye de faire quelque chose qui est un peu plus joli, un peu plus littéraire, en fait, que la...
2: Est-ce que tu joues parfois sur la chronologie?
1: Oui, on essaye. Mmh. On essaye, mais alors, du coup, ça... En fait, la plupart du temps, je suis vraiment le tempo qu'ils donnent, eux, à l'oral. Donc, par exemple, sur une personne qui veut raconter toute sa vie, la plupart du temps, on commence par l'enfance, l'adolescence. Et par contre, ce qu'on fait, c'est que... donc, moi, je vais la rencontrer une première fois en entretien. On va démarrer par la petite enfance, par exemple. Et avant que je la rencontre pour le deuxième entretien, j'écris déjà tout le texte de ce qu'on a fait en premier entretien, et etc. Comme ça, au fur et à mesure, elle voit l'avancée du texte et elle n'a pas de surprise non plus complètement à la fin. Mais il faut aussi être logique dans le sens, fin, et être humain. Par exemple, des fois, on arrive au moment où elle est adulte, elle raconte sa vie d'adulte et puis elle se rend compte, elle se rappelle d'un souvenir de son enfance qu'elle n'avait pas raconté à ce moment-là. Donc, c'est là que du coup, on joue un peu avec les flashbacks, etc.
2: Alors, quand tu dis accompagner, c'est à quel degré? C'est-à-dire que parfois, j'imagine qu'il y a des personnes qui ont déjà écrit quelque chose. Donc, oui. Tu t'appuies sur les écrits,
1: c'est
2: aussi?
1: Ça. Ça dépend de ce qu'ils veulent. En fait, je suis vraiment là pour m'adapter. Donc, ça peut être vraiment même, je reprends les écrits et ils veulent juste que je fasse la partie embellissement. Donc, je réadapte, je réorganise, parce que des fois, c'est un peu brouillon aussi. Ils ont jeté ça un peu sur le cahier sans vraiment le réfléchir. Donc, c'est un peu dans tous les sens. Donc, je peux réorganiser un peu tout ça. Et des fois, ça peut servir de base pour aller creuser aussi d'autres sujets qu'ils n'avaient pas forcément identifiés comme très intéressants et qui peuvent être attendus. Ouais, c'est ça, et qui peuvent être aussi attendus par les destinataires, en fait, du texte, les lecteurs.
0: Tu corriges les fautes aussi.
1: Oui. Oui. Et ça c'est pour le coup.
0: Je dis ça pour Valérie parce qu'elle est stricte là-dessus.
1: Oui, mais pour le coup, j'avais fait une formation de correctrice il y a déjà quelques temps.
0: Ah oui?
1: Ouais, mais que j'ai jamais utilisée, en fait. Je l'ai vraiment fait en parallèle du boulot que j'avais avant, en me disant c'est quelque chose que j'ai toujours bien aimé, j'ai jamais aimé les fautes d'orthographe. Du coup,
0: vous allez pouvoir monter un club toutes les deux.
1: Du coup, j'ai fait une formation de correctrice il y a quelques temps, mais que j'ai jamais utilisée. Et c'est vrai que là, pour le coup, quand je reprends des écrits déjà réalisés, ça m'aide un peu, quoi.
2: On va écouter une première pause musicale là, choisie par notre invité. Alors, laquelle est-ce ?
0: C'est le groupe Eiffel. Pourquoi cette chanson, Marie ?
1: Parce que je fais partie d'un petit groupe de musique sur ma sub et qu'on a repris cette chanson et que je la trouve super.
0: Un petit
1: engagée.
0: Groupe de musique sur ma sub qui s'appelle qui a pas de nom.
1: Groupe, non, qui a pas de nom, c'est le groupe de musique actuel de l'école de musique.
0: Ah, d'accord, ok.
1: Voilà.
2: Alors, on écoute.

0: Oui, non, pardon.
1: Non, c'était le choix de notre invitée Marie, qui est écrivaine biographe et qui a choisi ce que tu voulais dire.
0: Le groupe Eiffel. Alors, pour ceux qui aiment le groupe Eiffel, je vous invite à découvrir Ubik and the Pucks. C'est en fait le premier nom du groupe Eiffel, avant qu'il soit connu. Et ils avaient sorti un titre qui s'appelait Cogito Ergo Destruggere. C'était en latin, un truc comme ça. Mais excellent, hein. Très rock'n'roll. Voilà.
1: Oh ben merci pour cette précision musicale.
0: Que j'avais découvert grâce à Radio Couteau, bien
1: évidemment.
0: Entendu.
1: Alors, on continue à parler de l'activité que tu as lancée. Quand on parlait de formation, dans la formation juridique, c'est important aussi. C'est peut-être un aspect auquel tu ne t'attendais pas.
2: Oui, et du coup, ça donne pas mal de connaissances et de bagages sur les différents statuts qui peuvent exister et quels sont les plus intéressants suivant les situations qu'on a. Donc voilà, du coup, moi, j'ai commencé basique en statut d'auto-entrepreneur, mais c'est vrai qu'on nous a un peu formés sur les différents autres statuts, notamment de société. Et parce que finalement, il y a des statuts qui sont plus intéressants que d'autres au niveau comptable, en fait, pour pouvoir faire rentrer des charges ou pas. Enfin bon, voilà. Donc, on a vu tout ça. Et ensuite, donc ça, c'est vraiment la partie plutôt juridique, installation. Et aussi, il y avait tout ce qui concerne aussi les droits d'auteur, la confidentialité, enfin, toutes les choses sur lesquelles il faut faire attention. Donc moi, pour le moment, je n'ai jamais été confrontée à ça, mais ça peut être aussi des cas de diffamation si il y a des gens qui veulent se servir de la biographie un peu comme... vengeance ou règlement de compte. Donc voilà, on a abordé tous ces sujets-là aussi pour ça, qu'on ait les bagages et qu'on sache comment gérer tout ça au niveau juridique.
0: Tu fais signer un contrat avec une charte peut-être ou...
1: Oui,
0: une
1: charte déontologique.
2: Tout à fait, ouais. Moi j'ai une charte déontologique qui est présente sur mon site et ensuite je signe un contrat avec le client ou la cliente qui ne les engage pas du tout dans la durée parce qu'en fait c'est très difficile de s'engager sur un nombre d'entretiens ou sur en disant ben, je veux que ça soit fini dans 2 mois ou dans 6 mois ou dans 3 semaines et on va se voir tant de fois parce que suivant ce qu'ils racontent et la manière dont ils le font, ça dure plus ou moins longtemps, des fois c'est très rapide et des fois c'est beaucoup plus long, mais par contre on s'engage l'un et l'autre à travailler en toute intelligence, bienveillance et à respecter les volontés de chacun, quoi.
1: Est-ce qu'il t'est déjà arrivé justement d'avoir peut-être des remarques constructives, évidemment, sur le fond ou sur la forme que tu avais écrit?
2: Ah oui, bien sûr. Ah oui, oui, tout à fait. Ça fait partie du job, hein, pour le coup.
1: Oui.
2: Et c'est vraiment le but. C'est pour ça que j'écris après chaque entretien. Donc, on va prendre un exemple très basique. Par exemple, une personne que je vois une heure toutes les semaines, tous les jeudis matins, on va dire. Donc je la vois, je la rencontre le jeudi matin, je prends mes notes. En général, je fais un premier débroussaillage dès le jeudi après-midi, enfin, tant que c'est encore très très frais dans ma tête. Et autant que je peux, j'écris la journée du vendredi, quoi. Et comme ça, moi, c'est frais dans ma tête, j'ai pas besoin de réécouter des choses, j'ai pas besoin de me rappeler quelque chose. Et comme ça, je peux surtout lui renvoyer le texte assez vite. Donc le temps que je le relise et tout, en général, c'est fin de week-end ou début de semaine. Et ça permet d'avoir des modifications qui sont faisables avant l'entretien du jeudi suivant. Et les modifications, il y en a quasiment tout le temps. c'est ou des choses que j'ai pas bien comprises, ça peut arriver, hein, que j'ai mal tourné, etc., parce que j'ai pas compris exactement le sens de l'histoire. Ou alors aussi des choses qui ont été dites pendant l'entretien, puis finalement, quand ils le lisent, ils se rendent compte que ça accroche un peu, ils avaient pas forcément envie de le mettre par écrit, etc. Ou des choses, au contraire, qu'ils ont envie de développer plus que ce qu'on avait fait. Donc, c'est très variable. Et des fois, c'est moi qui ai organisé les choses à ma manière dans le texte et eux, ils veulent le mettre autrement, on le met autrement, quoi.
1: Ça demande de l'adaptation permanente.
2: Tout le temps. En fait, on est vraiment co-auteur. Et pour le coup, même au niveau juridique, c'est ça, on est co-auteur. Donc, moi, en tant que biographe, c'est pour ça que j'ai dit que je suis là pour accompagner. C'est vraiment ça, c'est un accompagnement. Je les aide à mettre un mot, à retranscrire, etc. Mais ils sont autant auteurs que moi et il faut qu'ils soient tout à fait à l'aise avec le texte qui est écrit et qu'ils le valident à 100%. Sinon, l'objectif n'est pas atteint, quoi.
1: J'imagine que d'emblée, il faut bien définir qui sont les destinataires.
2: Oui, c'est ça. Ça fait partie premières questions du tout début avant de démarrer le travail, quoi. C'est vraiment le premier contact. Le premier contact, c'est vraiment une des informations qui sont à recueillir sur ça, sur qui sont les destinataires, qui seront les lecteurs. ça arrive très souvent que ça soit les destinataires qui soient les clients, enfin, qui sont demandeurs en fait, de la biographie. Donc les petits-enfants qui veulent la biographie de leur grand-mère ou les collègues qui ont offert ça pour un départ à la retraite, etc. Mm-hmm. Donc du coup, la façon dont on l'écrit derrière, c'est sûr que ce n'est pas la même chose.
1: Oui.
2: Si c'est à destination des petits-enfants ou plus perso.
0: On parlait de statut juridique. Je sais pas, quand c'est des petits-enfants qui demandent pour leur grand-mère, il faut l'autorisation de la grand-mère, je suppose, ou pas?
2: Ah, mais ce n'est même pas qu'il faut l'autorisation, c'est que de toute façon, le travail, il sera fait avec la grand-mère. Donc
0: ah,
1: c'est elle qui va être co-autrice.
0: Oui, non, mais je pensais moi, je faire une surprise ou un cadeau, tu vois.
2: Bah, ça peut être une surprise. Et c'est vrai que des fois, pour le coup, si c'est vraiment un cadeau pour les 80 ans, par exemple, ou quoi que ce soit, avant d'engager quoi que ce soit, ça peut être une surprise, il n'y a pas de souci, mais il faut évidemment qu'elle soit d'accord pour raconter. Et parce que ça arrive qu'elles n'aient pas envie.
0: Oui, aussi.
2: Ça arrive qu'elles n'aient pas envie. Moi, ça m'est arrivé des fois de démarrer des récits où elles traînent un peu des pieds. Et en fait, c'est pas confortable ni pour elles, ni pour moi, et ni pour les enfants et les petits-enfants qui attendent quelque chose derrière. Donc, c'est obligatoire qu'elle ait envie de faire partie de ça, parce que sinon ça marche pas.
0: C'est facile de rentrer dans l'intime des gens comme ça?
2: Ça dépend des gens.
0: Non, mais même pour soi, c'est parce qu'il doit y avoir beaucoup d'émotions.
2: Ça aussi c'est une des choses qu'on a appris en formation pour essayer d'être à la fois empathique pour comprendre complètement ce qui est raconté. Et aussi à arriver à prendre du recul, parce qu'il y a des moments où c'est des histoires qui sont pas très gaies ou juste des moments de vie qui ont été un peu plus bas que les autres. Et moi, je suis là pour accueillir tout ça, mais je suis ni psychologue, ni il faut pas que je me fasse non plus embarquer complètement.
1: L'émotion vient également, bien entendu, de la personne qui raconte, parce qu'elle peut être prise par l'émotion. Il faut arriver à adapter également sa posture, sa position.
2: C'est ça. Moi, il faut que j'adapte ma posture et elle, il faut qu'elle soit dans l'émotion, parce que ça fait partie de ça, en fait. Hein. Et moi, je suis là pour le recueillir, mais il faut pas que je me fasse embarquer à moi aussi dans l'émotion quand même.
1: Bien sûr.
2: Et en même temps, il faut qu'elle ait envie de me parler. Donc, il ne faut pas que je sois non plus une porte de prison en face. Quoi. Sinon, ça ne marche pas.
1: Est-ce qu'il peut arriver que deux personnes demandent à un couple, par exemple?
2: Oui, ça arrive. Idéalement, c'est très compliqué de faire des entretiens à deux.
1: Oui, ça, j'imagine bien.
2: Alors, moi, j'ai réussi à ne pas le faire pour le moment. Mais du coup, c'est bien de les voir séparément, comme ça chacun. Et en écriture, j'essaye de le faire en espèce de canon où ils racontent la même période, mais avec chacun leur vision, par exemple. Mais je sais que c'est arrivé à des collègues de ne pas réussir à recueillir la parole de manière assez spontanée sur un des deux qui a besoin d'avoir l'autre à côté. Et ça peut arriver. S'il y a besoin, il y a besoin. Il y a un moment où ça fait partie aussi de notre boulot, c'est l'adaptation à 100%. Donc, si on voit que ça ne marche pas un par un, faut essayer à deux, voir ce que ça donne.
0: Tout à l'heure, tu évoquais un exemple avec un scientifique du CNES, je crois.
2: CNES, ouais.
0: Est-ce qu'il faut avoir des notions quand on a affaire à des gens comme
2: et
0: ça?
2: C'est là que... Alors, moi, j'ai zéro notion en spatial. Mais du coup, j'ai un peu creusé le truc.
0: Non, il faut se renseigner, je suppose.
2: Je sais pas si c'est obligatoire. Moi, j'ai l'impression que c'est obligatoire parce que sinon, ce que je raconte, je me sens pas du tout légitime. Mais effectivement, c'est pas forcément évident. Donc là, typiquement, il y a des moments où, quand c'est des passages très techniques, très scientifiques, ou des passages très historiques, aussi, où ils vont me raconter à telle date, il y a eu telle bataille et ça a fait ça. Et moi, je ne connais pas forcément toutes les batailles de toutes les guerres. Donc, je note ce que je peux noter. Et c'est là que l'enregistrement audio, il est quasiment indispensable. Parce que quand je me mets à l'écriture derrière, je réécoute mot par mot ce qu'ils ont dit. Quoi. Mais typiquement, pour que ça soit pour l'aspect scientifique ou historique, ça m'arrive quasiment à chaque fois d'aller faire des recherches en plus.
1: Mais tu les intègres, ces recherches?
2: Et ça dépend de ce qu'ils ont envie. Souvent, je le propose. Et la plupart du temps, ils le valident. Et je fais un petit encart, par exemple, un petit encart historique sur la bataille de machin. Et parce que ça fait partie de l'histoire qui est racontée. Et il y a eu un impact quand même aussi sur la vie de la personne. Donc voilà. Et par exemple, pour le... le monsieur qui travaillait au CNES, j'ai fouillé tous les accords franco-russes, etc. Enfin, du coup,
1: tu as appris beaucoup de choses.
2: Oui, genre, c'est pas forcément resté enregistré dans ma tête, mais voilà.
0: On s'enrichit.
2: On s'enrichit, et oui, et c'est des sujets qui sont complètement différents à chaque fois, donc c'est ça qui est chouette.
1: Et justement, par ailleurs, tu peux demander également, ou on peut te proposer des photos, des lettres, des documents personnels que tu intègres.
2: En général, c'est même moi qui le demande, parce que ça fait... déjà, rien que dans le bouquin final, parce que l'objectif, c'est de sortir un livre, hein, quand même.
0: Ah oui, j'allais poser la question. Voilà,
2: qui est imprimé en peu d'exemplaires ou un peu plus, c'est pas en édition publique. Mais l'objectif, c'est quand même d'avoir un livre à la fin. Et du coup, ça permet d'intégrer quelques images, etc., que ce soit des photos, des lettres. Mais du coup, je les scanne et je les intègre dans le texte. Et après, c'est l'imprimeur qui met en page de manière un peu plus jolie. Souvent, c'est des pages en milieu de livre où toutes les images elles sont regroupées. Mais oui, on intègre des cartes postales, des photos de l'époque ou des photos de livrets militaires, des choses comme ça qui sont un peu anciennes.
0: Donc toi, tu vends la biographie avec le livre?
2: Moi, je
0: dans ton contrat
2: qui... Ouais, non, le prix de l'impression, enfin moi je vais jusqu'à la mise en page du livre, enfin jusqu'à la mise en page, jusqu'au manuscrit avec les photos, la mise en page pure c'est l'imprimeur qui le fait après. Et par contre l'impression des livres, ça c'est en plus parce que ça dépend du nombre d'exemplaires qui évolue. Donc des fois c'est 5 exemplaires, des fois c'est 20, 50, 100, ça dépend. Donc ça c'est à la fin le client qui paye directement l'imprimeur.
0: Il y a que du texte ou tu peux illustrer aussi? Moi j'imagine pourquoi pas une biographie en BD ou je sais pas.
2: Et mais... ça peut se faire. Je sais qu'il y a des collègues qui sont illustrateurs ou illustratrices et qui du coup intègrent leurs propres illustrations dans les textes. Moi je suis pas du tout au niveau pour faire ça, au niveau dessin. Mais par contre ça arrive qu'il y ait des clients qui veulent intégrer leur dessin à eux. Voilà, donc ça oui, ça se fait. Et en BD pour le moment j'ai jamais eu la demande, mais ça existe, hein. Donc ça peut se faire, ouais.
1: Tu as parlé à plusieurs reprises de collègues, alors c'est intéressant parce qu'a priori c'est un métier solitaire dans le sens où bien sûr tu as les entretiens avec tes clientes et tes clients, mais il y a quand même une grande part solitaire où tu es face à ta feuille ou plus vraisemblablement ton ordinateur. Mais vous arrivez à communiquer entre collègues?
2: Ouais, et là pour le coup c'est grâce à la formation qu'on a gardé des contacts. On a une espèce de petit réseau avec un groupe WhatsApp, un groupe Facebook, et on se pose des questions les uns les autres quand on bloque un peu sur des sujets, alors, ou que ce soit vraiment sur la partie écriture ou alors sur l'organisation du travail ou sur l'aspect entreprise, mince, je ne sais pas trop quoi faire comme, qu'est-ce que vous en pensez, enfin bon, de tout.
0: Tu as en mémoire le premier livre que tu as, la première biographie que tu as sortie?
2: Oh ben c'est celle de ma grand-mère.
0: D'accord, c'est personnel quoi.
2: Oui, c'est perso. Ouais. C'est perso. Et j'aimerais bien la détailler un peu, la retravailler avec. Elle est là, c'est elle qui pour le coup traîne un peu, elle n'a pas très envie. Ouais. Je comprends. Peut-être que j'y arriverai.
1: Est-ce que tu t'arrives d'avoir plusieurs projets en même temps?
2: Oui, ça m'arrive d'avoir plusieurs projets en même temps. J'arrive à en mener deux en même temps. J'essaye de ne pas en avoir plus. Des fois, j'en ai démarré un troisième quand j'en finissais un deuxième, mais... franchement plus de 3 je pense que j'y arriverai pas. Je sais qu'il y en a qui vont jusqu'à 4, moi je pense que j'y arriverai pas. 4 histoires en même temps, ça me paraît trop compliqué.
0: Surtout que tu revois régulièrement les clients en fait.
2: Oui,
0: il y a des corrections, des entretiens.
1: Est-ce qu'il t'arrive d'en rêver?
2: Oui, bien sûr.
0: Bonne question.
1: Non mais je m'attendais à la réponse. Non mais c'est vrai parce que ça rentre tellement dans ta façon de penser, même peut-être c'est que ça
2: m'arrive d'un... Bah, déjà c'est en fait quand je suis vraiment dans l'écriture d'une biographie, j'y pense quasiment tout le temps. C'est encore, enfin ça me faisait déjà ça en tant que lectrice quand tu as un très bon roman, t'es en train d'y penser un peu tout le temps. Mais là c'est encore plus développé quoi. Ça n'a rien à voir. Et d'en rêver, oui, mais pas de rêver pile poil de ce qui a été raconté ni quoi que ce soit, mais ça fait partie. Ouais, ça en fait partie.
0: Il y a plusieurs histoires qui peuvent se mélanger dans le même rêve, peut-être.
2: Si je commence à raconter tout ça, c'est compliqué.
1: C'est l'inconscient qui fait son mélange. On écoute ton deuxième choix.
0: Et elle va nous dire pourquoi elle a choisi Ibrahim Malouf, Marie.
2: Ouais, Ibrahim Malouf, c'est un énorme musicien que j'adore, trompettiste, que j'ai vu sur scène à Marciac, du coup, il n'y a pas longtemps. Et qui. Alors, on aime ou on n'aime pas Ibrahim Malouf. Je sais que c'est pas du jazz classique, C'est pas, il rentre pas dans les cases de tout le monde. Mais je pense qu'il a, il permet de découvrir cette musique instrumentale pure et de l'ouvrir un peu à plein de gens qui sont pas forcément amateurs au départ ou qui n'étaient pas partis sur ce type de musique-là.
0: On écoute Love Anthem.
2: Oui.

0: Excellent choix.
1: Oui.
2: La vidéo, elle est superbe aussi. Plein de gosses qui dansent, magnifique. Oui.
1: Et aller au festival de jazz.
3: Oui.
1: Très bien pour tout ceci.
0: Merci Marie pour ce choix.
1: Oui.
3: Merci à vous.
1: Alors on continue de parler de ton activité. Pour te contacter, comment fait-on si on a une idée, un projet?
3: Alors du coup, la plupart du temps, ça se fait par mail sur un site internet hein, qui est où on tape mon nom, on tombe dessus. Sinon, c'est biographe-occitanie.fr. Sur ce site-là, j'explique vraiment absolument tout mon fonctionnement, comment ça marche, pourquoi, combien de temps ça peut prendre, combien ça coûte, combien ça peut coûter en tout cas, suivant combien de temps ça dure. Mm-hmm. Y a aussi quelques extraits de textes et de biographies que j'ai écrits pour qu'on se donne ça donne un peu un ordre d'idée de ce que je fais et de mon style. Il y a toutes mes coordonnées, bien sûr. Donc, il y a mon adresse mail, il y a mon numéro de téléphone et j'ai aussi une page Facebook et Instagram que je n'alimente pas très souvent.
1: mais que Patrick a vu.
3: Voilà.
2: Moi, je repère. Moi, sur Instagram, je repère.
1: Est-ce qu'il y a une, par rapport aux tarifs, est-ce qu'il y a une charte ou c'est toi qui fixes les tarifs?
3: Non, alors c'est libre, officiellement c'est libre. Après, il y a une espèce d'entente officieuse entre biographes. En fait, il y a un réseau de biographes qui existe, qui est une espèce de fédération. Si on adhère à cette fédération-là, là on s'engage à respecter le tarif qui est de 70€ de l'heure. Mais même si on n'y adhère pas, du coup, on peut s'y
1: conformer.
3: Se référer à ça. Et en fait, après, tout dépend du nombre d'heures qu'on estime avoir besoin pour travailler. Donc, moi, ce que j'ai estimé, c'est que pour une heure d'entretien, en face à face avec la personne, j'ai 6 heures d'écriture derrière. J'ai 6 heures de travail d'écriture, ça correspond au travail d'écriture pur que je fais assez vite derrière, mais aussi aux toutes les modifications qu'il peut y avoir en suivant les échanges qu'il peut y avoir de rajout, de suppression de texte ou quoi que ce soit. Voilà, et donc du coup, pour une heure d'entretien, je facture en tout 7 heures de travail.
1: D'accord.
3: Oui. Voilà.
2: Et tu proposes des devis, je pense, on doit t'en demander, des estimations peut-être.
3: Et alors voilà, mais c'est là que c'est compliqué parce que suivant la personne qui raconte, et suivant ce qu'elle veut raconter, ça peut aller de 5 heures d'entretien à 20 ou 25 heures, en fait. Donc, du coup, c'est très, très variable. C'est difficile de donner une fourchette. Mais en gros, c'est rare d'être en dessous de 10 heures. Et c'est très rare d'être au-dessus de 16, 17, 18 heures d'entretien, quoi. Voilà. Mais ça, encore une fois, ça dépend ce qu'elle veut, quel est l'objectif du livre. Si c'est par exemple pour raconter un voyage qui a duré 2 semaines, même si on rentre beaucoup dans des détails, etc., de visites ou de rencontres, etc., il n'y aura pas besoin de 20 heures d'entretien, quoi. Par contre, si c'est quelqu'un qui veut raconter absolument toute sa vie, forcément ça prend du temps. Si c'est quelqu'un qui veut raconter que sa carrière professionnelle, ça prend moins de temps. Si par contre c'est inversement l'histoire d'une entreprise, et que là, il faut que j'aille rencontrer plusieurs personnes différentes, parce que c'est le cas en général pour du coup, les histoires d'entreprise. J'essaye de recroiser plusieurs collaborateurs ou les fondateurs avec les salariés. Enfin bon, voilà. Du coup, là, ça peut prendre énormément de temps, quoi.
1: Et donc, ça veut dire aussi que tu ne fais pas que les particuliers.
3: Non, je ne fais pas que les particuliers. D'ailleurs, il y a des biographes qui sont spécialisés dans les livres d'entreprise qui font avec que des professionnels. Moi, ce n'est pas mon cas, mais j'avoue que j'aime beaucoup en étant dans le milieu rural et en étant ancienne agricultrice et en ayant eu un pied dans le monde agricole pendant très longtemps. Écrire les histoires des exploitations agricoles, je trouve ça génial. D'avoir tout l'historique de la ferme, etc. Et des fois, c'est des vieilles structures qui ont été montées ou par les arrière-grands-parents, etc. Et des fois, c'est des structures très récentes. Et en fait, que ça soit l'un ou l'autre, c'est hyper intéressant, quoi.
2: Voilà. Ouais, ça parle de transmission, mais ton métier, c'est un métier de transmission aussi.
3: C'est tout à fait ça. Ouais. C'est tout à fait ça. C'est ou une personne qui a envie de transmettre son histoire, ou alors les personnes qui seront destinataires de l'histoire, qui ont envie de la connaître.
2: Ça représente combien de pages? Ça dépend.
3: Et oui, c'est pareil, ça dépend. Ouais. Mais là, c'est pareil, je peux te faire une moyenne, mais en gros, un entretien d'une heure, moi derrière, en format Word sur un traitement de texte, j'en ai pour 6 à 10 pages, à peu près.
1: Ah oui.
3: Ouais.
1: Enfin, y a de la
3: mais c'est pareil, ça dépend de la personne et de ce qui a été raconté. Mais ouais, si ça dit pas, si je rajoute des petits faits historiques, etc., ou si on rajoute des illustrations, ça peut augmenter encore plus. Mais ouais.
2: Et est-ce qu'il y en a qui peuvent demander d'être édité ? Est-ce que après ça les regarde de toute façon,
3: c'est
2: je
3: ça,
2: suppose.
3: Tout à fait. Et oui, ça les regarde. Et moi, ça fait pas partie de mon boulot pour le coup de rechercher un éditeur, etc. Mais il y en a qui veulent le faire. Et c'est là que rentrent en compte les droits d'auteur. Du coup, parce que. Et c'est pour ça que ça fait partie dès le départ du contrat et de la charte qu'on signe ensemble. Parce que s'ils veulent se faire éditer, en tant que co-auteur, bah, j'ai droit à 50% des bénéfices, enfin des ventes.
2: Imagine un best-seller.
3: Imagine.
2: Mon Dieu, Marie.
3: Ou alors s'ils veulent pas. Parce que du coup, si mon nom apparaît sur la couverture, en fait, en tant que biographe. En général, quand les personnes qui veulent se faire éditer ne veulent pas que le nom du biographe apparaisse. Et du coup, là, c'est une négociation pour racheter mes droits d'auteur.
2: D'accord, ok. Ouais, ouais. Ouais.
3: Bon, ça ne m'est pas arrivé encore.
2: Ouais.
1: Alors, habituellement, tu te déplaces
3: oui,
1: ta
3: oui.
1: zone d'activité.
3: Oui, je me déplace. Je vais jusqu'à Toulouse, ouais. Tarbes. Voilà. Ça m'arrive aussi d'en faire en visio pour ceux qui sont, qui sont à l'aise avec ça. Les personnes les plus âgées, c'est compliqué, donc c'est beaucoup de déplacements. Mais oui, sinon, je
2: Et est-ce qu'il y a des collègues à toi qui peuvent te donner du travail, justement, qu'ils n'ont pas le temps de...
3: Oui, ou des fois, des contacts de collègues qui ne sont pas du tout dans la région et qui me proposent à quelqu'un. Et inversement, si moi, il y a quelqu'un de Bretagne qui me contacte, je vais leur dire, il y en a qui sont peut-être plus près.
1: Est-ce que tout ceci te donne envie d'écrire pour toi ? Alors, pas forcément une biographie, mais ça peut être
3: ouais,
1: de la fiction.
3: Oui, ça fait un moment que ça me trotte. De toute façon, dans tout ce que j'ai écrit, déjà, il y a des choses qui traînent un peu. Pour le moment, ce n'est pas un des projets urgents et sur lesquels je vais m'apesantir dessus. Mais peut-être ça arrivera un jour, je ne sais pas trop. Il y a des choses qui traînent dans des tiroirs, quoi.
1: Et autre question, un petit peu dans ce thème-là, est-ce qu'on peut te demander aussi une tonalité ? C'est-à-dire, on peut te dire, voilà, j'aimerais que le récit de ma vie soit humoristique ou au contraire, qu'il soit pathétique.
3: Ouais, c'est ça. Si, ça arrive, ça. J'essaye de faire ce que je peux après.
1: Oui, parce que c'est pas évident.
3: C'est ça. Donc là, pour le coup, j'ai du mal à m'engager. Je leur dis, on va faire un premier test. On fait un premier essai, là, sur une heure d'entretien. Et vous me dites ce que vous en pensez, si ça vous va, si ça vous va pas, etc. C'est pas l'exercice sur lequel je suis le plus facile. Il y en a aussi qui, et ça, pour le coup, je le fais pas parce que je me le sens pas. Peut-être que je me le sentirai un jour. Mais il y en a aussi qui veulent faire une espèce de roman derrière, c'est-à-dire tirer de leur histoire, mais que ça soit quand même romancé, qu'il y ait d'autres
1: récits. Ce n'est plus de la biographie.
3: Voilà, c'est plus de la biographie. Et ça, moi, je ne me le sens pas, mais je sais qu'il y en a qui le font. Et pour le coup, c'est du roman, quoi.
1: Oui, parce que tu identifies bien au départ dans tes entretiens qu'est-ce qu'une biographie.
3: Oui, c'est ça.
1: Tu donnes bien le cadre.
3: Oui, c'est ça. Moi, je ne rajoute rien de ce qui est, à part la mise en forme et la façon d'écrire, etc. Mais je rajoute pas du tout de choses qui ne sont pas racontées. Je n'invente rien.
1: Tu proposes des découpages en chapitres, en périodes.
3: Ouais, en général, on essaye d'identifier les grandes périodes ou les grands thèmes. Des fois, sur les entreprises, c'est par les personnes. En fait, je fais une partie par personne. Ça dépend comment ça se présente. Le plus souvent, quand c'est sur des biographies d'une vie, on est sur l'ordre chronologique. Donc, on va faire une partie sur l'enfance, une partie. Si c'est des gens qui ont beaucoup déménagé, ça peut être une partie sur chaque ville aussi. Enfin voilà, ça dépend comment ça se présente.
1: Donc, si on veut te retrouver, est-ce que tu peux donner ton numéro à l'antenne ?
3: Oui, bien sûr. Mon numéro, c'est le 06 88 89 66 50.
1: Ton adresse mail ?
3: Mon adresse mail, donc c'est marie.regare, R-E-G-A-R-E, @outlook.fr.
1: Ton site ?
3: Et mon site, c'est www.biographe-occitanie.fr.
1: Et puis pour finir, compte Instagram.
3: Instagram et Facebook, Marie Régaré, avec mon nom, on trouve normalement.
2: Très facilement.
1: Voilà. Et le site, par contre, il y a la mention de l'Occitanie.
3: Oui, comme ça, en fait, c'était un peu... Je ne savais pas très bien quoi mettre. Je n'avais pas forcément envie de mettre mon nom en tant que nom de domaine. Et la mention de l'Occitanie, c'était une manière de dire que je peux bouger un peu, enfin que je ne suis pas foncièrement calée sur le Gers et que je peux bouger un peu plus, quoi.
1: Donc, si tu fais un bilan, avant que nous terminions cette interview, de l'année qui s'est écoulée.
3: Alors, très très riche. Et puis après, forcément, j'ai été confrontée à des difficultés que je n'avais pas forcément identifiées dès le départ. C'est le principe de créer une activité, je pense. Donc, voilà, y a eu des difficultés, notamment dans le recueil des paroles, des fois des paroles des personnes. Puis j'ai été confrontée à un premier décès aussi cet été. Donc, c'était pas. Voilà, c'est pas des trucs super agréables à vivre, même si on sait que ça fait partie du boulot, parce que quand on travaille avec des personnes âgées, ben oui, forcément, c'est le risque. Là, c'est un truc un peu compliqué. On n'a pas eu le temps de finir, en fait, le livre avec la personne, donc c'est dommage. Je suis, du coup, là, je laisse passer du temps. Et puis, je pense que j'essaierai de faire un dernier petit chapitre avec ses enfants ou quelque chose comme ça pour finir, quoi. Mais voilà, après... très riche, et j'ai appris beaucoup de choses parce que du coup il y a tout le temps des sujets nouveaux sur lesquels je ne m'étais jamais penchée avant, donc voilà, très très riche
1: et très dense et variée.
3: Ouais.
1: Merci Marie,
2: merci beaucoup
1: d'être venue, et
3: ben,
1: puis
3: merci
1: on,
3: à vous,
1: on te recevra volontiers une autre fois pour la suite,
3: pas de souci,
1: de tes aventures.
2: Ouais. Une nouvelle aventure peut-être. Merci, à bientôt.
1: À bientôt sur les ondes de Radio Poteau.
2: Au revoir.
1: Au revoir.
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1: Valérie, toujours présente sur Radio Coto.
2: Mais oui, bien sûr, comme on est bien dans le studio de Radio Coto.
1: Ça va, il fait pas trop chaud,
2: non,
1: c'est supportable.
2: Non. Et nous allons tout de suite avoir un invité qui est habitué de l'été. On pourrait dire un invité estival.
1: C'est un invité estival, alors. Il se déplace que sur Radio Coto que l'été, alors.
2: Voilà, presque.
1: Presque.
2: En général, il y a des palmiers autour de lui.
1: Oui.
2: Bon, voilà, ils sont plutôt au sud.
1: Non,
2: voilà.
1: Mais là, il y en a un petit peu derrière,
2: il y a
1: de la plante.
2: Il y a de la plante. Oui, voilà, mais je pense qu'on est un tout petit peu au nord de Saint-Blancard, puisqu'on va à Auch avec El Chente. Bonjour.
3: Sí, señor. Bonjour.
2: Hola. Estás?
3: Buenas tardes. Bien.
2: Alors, qui es-tu? Voyons.
3: Ben, moi, je suis toujours Vincent. Du coup, El Chente de mon nom de scène artistique. Et DJ, digger de vinyle. Et organisateur d'événements entre Auch, le Gers, Bruxelles et la Colombie.
2: Ah, bah alors la Colombie, oui, on en a déjà parlé, mais Bruxelles, il me semble que non. Qu'est-ce que tu vas faire là-bas, là-haut ?
3: Bruxelles, ça fait 3 ans que j'y vais l'automne et j'ai un event annuel dans une brasserie un peu comme à la brasserie d'Augusta, qui s'appelle la brasserie Illégale. Et là-bas, j'ai fait pas mal de réseaux, les gens sont vraiment très sympas, nos amis belges.
2: Oui.
3: Et voilà, donc j'ai pas mal d'attaches là-bas maintenant. Et voilà, donc ça me fait un petit triangle sud de la France, Bruxelles et Colombie.
2: C'est parfait. Alors, cet après-midi, tu viens nous parler du festival Noche Infernal. C'est la 5e édition et ça sera à la brasserie d'Augusta dont tu viens de parler, le jeudi 20 août et le vendredi 21 août. Donc, tout est presque prêt.
3: Ouais, tout est presque. Enfin, on est dans le même timing de chaque année, donc c'est plutôt bon signe. Et ouais, donc cette année, on reste toujours sur la thématique afro, caraïbe, latin, électro en fin de soirée.
2: Mm-hmm.
3: Et donc cette année, c'est la 5e édition. C'est une organisation vraiment de festival. Donc on se posait la question de le faire de continuer sur un jour, sur 2 jours. Et comme c'est la 5e. Et qu'on avait l'opportunité d'avoir un groupe le vendredi 21. On s'est dit que c'était la bonne année pour faire sur 2 jours et de vraiment devenir un festival.
2: Mm-hmm.
3: Donc voilà, ça s'est fait comme ça. Et en gros, le jeudi, ce sera une soirée plutôt afro-brésil, électro en fin de soirée. Ce sera vraiment le thème afro-brésilien.
2: Mm-hmm.
3: Et le vendredi, ce sera plus tourné vers la Colombie, du coup, avec mes attaches et mes connexions colombiennes.
2: Alors, c'est un rendez-vous qui est attendu maintenant ?
3: Ouais, c'est ça. Je pense que dans les agendas occitains ou gersois, même toulousains, on arrive à faire venir des gens de Toulouse, de Bordeaux, un peu le Grand Sud-Ouest.
2: Mm-hmm.
3: Et on accueille 500 personnes. C'est une soirée où on accueille 500 personnes. Donc, c'est correct pour...
1: C'est plus que correct.
3: Ouais.
2: Tu es modeste.
1: Il y a des festivals, t'aimerais bien avoir 500 personnes.
2: Oui.
3: Ouais, donc voilà, on fait beaucoup de travail de com, on va afficher un peu partout dans le Gers, sur les réseaux, on fait des collabs.
2: Oui, mais moi, j'ai trouvé ce joli dépliant en papier, voilà. Tu vois ?
3: Où ça ?
2: Alors, où ça ? À Marciac, à l'office du tourisme.
3: À Marciac.
2: Ouais.
3: Ah, très bien.
2: Super. Voilà, jusqu'où va la communication. Non, mais c'est très bien.
3: Parfait.
2: Ouais.
3: Et ouais, donc, voilà.
2: C'est très bon.
3: Hier, c'est la Toulouse, par exemple, affichée.
2: Ouais, d'accord. C'est pour ça que tu n'as pas pu venir dans le studio de Radio Coto.
3: Non, ben ouais, je ne peux pas être partout. Je suis limité en termes de mobilité. Donc, en plus, voilà, il faut que je sois hyper stratégique.
2: Uh-huh.
3: Mais oui, tu parlais des couleurs.

0: qui soit en France, en Europe ou en Amérique du Sud. Et après, il y a la grosse nouveauté de cette année, c'est qu'on fait venir un sound system qui rend hommage à la culture caraïbéenne de Colombie. Et donc ça, c'est une connexion bruxelloise avec qui j'ai connecté là-bas. C'est un sound system qui est basé aux Pays-Bas, mais que j'ai invité sur mon event à Bruxelles l'an dernier. Ça s'est hyper bien passé. Du coup, je leur ai proposé de venir. Et c'est notamment grâce à eux qu'on fait sur 2 jours, parce que comme ils viennent de très loin, ils m'avaient dit, ouais, sur un jour, c'est un peu délicat, donc je peux faire sur 2 jours. Et donc, du coup, j'ai proposé à la brasserie de partir sur 2 jours. Ils ont dit, on est partant. Et voilà, donc, ouais. Et après, le reste de la programmation, c'est mes connexions colombiennes. Donc, ça gravite autour de ça, de mon réseau à Bruxelles, Colombie, et via le collectif de Guts pour Avida.
1: Et Brésil aussi.
0: Et Brésil, ouais, ça fait partie du collectif pour Avida.
1: Alors, on va écouter un premier morceau que tu nous as proposé. C'est la tête d'affiche de jeudi. Dis-nous.
0: Ouais, c'est ça, jeudi soir. Du coup, le jeudi soir, ça commencera avec une DJ de Paris qui, elle, posera l'ambiance en mode salsa, samba, qui va introduire le groupe brésilien qui jouera à 20h, 20h30, que je présenterai après le morceau. Et là, le morceau qu'on va écouter, c'est un morceau de la productrice, du coup, anglaise, Tiger Bomb, comme la pommade. Et donc, elle, c'est un univers plutôt électro, afro, qui peut aller jusqu'à la disco et la house. Mais là, le morceau est plus afro-tropical. Donc, voilà. Et ça, c'est un morceau qu'elle a produit, elle. Et après, sur ses DJ sets, elle mélange les morceaux qu'elle produit et des morceaux plus électro d'autres artistes.
1: On écoute, Patrick?
2: Tiger, c'est ça?
1: Tiger Ball.
0: Tiger Bomb. Tiger Bomb.

0: Quel facétieux Patrick qui me baisse le son pour... Alors, ça donne envie, hein.
1: Ouais.
0: Ah oui.
2: Ouais, ouais. Voilà, ça groove. Donc voilà, donc ça c'était Tiger Bomb, du coup, à retrouver le jeudi 20 août à la Brasserie Augusta pour le festival.
0: On rappelle que c'est, pour qui ne connaîtrait pas, la Brasserie d'Augusta est au 414 rue Claude Chappe à Auch, bien entendu.
2: C'est la sortie d'Auch, route de Prégnan.
0: Oui.
2: Emmaüs, pour ceux qui connaissent.
0: Oui, c'est ce que j'allais dire. Sur les deux jours, seront présents des buvettes et de la restauration sur place avec la Shiva et le camion qui brille.
2: Ouais, ça c'est la nouveauté de cette année aussi. Ouais. Le camion qui brille, c'est le food truck référence de nos events à la brasserie. Mm-hmm. Et du coup, comme on fait sur deux jours qu'on fait un festival sur le thème de l'Amérique du Sud, on avait à cœur d'avoir de la restauration sur ce même thème. Donc du coup, on fait venir un food truck qui est basé à Toulouse. C'est des Colombiens, ça s'appelle la Shiva. Mm-hmm. Et donc eux, c'est vraiment des spécialités de Colombie, d'Amérique du Sud. Donc avec des arepas, des empanadas, des plats typiques, des pelo caliente, les hot dogs, et des plats typiques de Colombie, Venezuela, Pérou, tout ça, quoi.
0: Et de même, l'animation, il y aura des jeux en bois de Atitetoka. Oui, qu'on avait reçu.
2: C'est ça.
0: Ton binôme, pas ton binôme, mais ton ami.
2: Ouais, c'est ça. On a tous les deux, enfin, on se connaît depuis le collège et on a tous les deux une expérience en Amérique du Sud. Lui, il était allé au Pérou et c'est de ce voyage-là qu'il avait lancé ce projet après Atitetoka. Et donc, ouais, c'est animation de jeux en bois, autant pour les adultes que pour les enfants. Et donc, avec la moitié des jeux qui viennent de la culture andine du Pérou et d'autres qui viennent de la culture traditionnelle gasconne.
0: On passe au vendredi 21 août. Alors, le programme présente les différents concerts de façon contraire à la chronologie.
2: Ouais.
0: C'est super, ça. On commence par la fin.
2: Parce qu'on avait un problème de longueur de nom, et donc du coup, pour que ça fasse sympa, on a dû...
0: Ah bah tu vois, tu ne l'aurais pas dit, j'aurais cru que c'était fait exprès. Donc on commence par le début ou par la fin? Qu'est-ce que tu veux?
2: Non, par le début.
0: Bon, alors à 18h.
2: donc c'est El Marico Baobab. Donc ça, c'est le sound system en question. Mm-hmm. On fait venir des Pays-Bas. Et donc ça, c'est vraiment un hommage à la culture caribéenne de Colombie. Donc ces sound systems, ils sont nés dans les années 60-70 à peu près. Et en fait, c'est vraiment une forme de résistance à la base pour les quartiers populaires qui n'avaient pas forcément de moyens d'écouter de la musique ou qui étaient assez opprimés. Donc ils sortaient la sono dans la rue et ils mettaient le son et tout le quartier se réunissait. Et ça a commencé comme ça. Puis après, il y a eu de plus en plus de monde. Donc du coup, les sound systems ont grossi et sont agrandis, et il y a toute une charte aussi visuelle, artistique. C'est un sound system qui est peint et qui représente soit quelqu'un ou une image du quartier. Donc il y a vraiment une charte graphique et artistique qui sont faites par des peintres directement sur la façade du sound system. Donc il y a aussi tout un univers graphique. Et donc sur ce sound system résonnent les sons des Caraïbes. Donc tout ce qui est cumbia, champeta, musique des Antilles, enfin voilà, les rythmes afro-caribéens de la côte caraïbe de Colombie. Donc lui, il sonorisera ce sound system, il servira à sonoriser tous les DJ. Mm-hmm. Et le vendredi, particulièrement, le thème, c'est vraiment Colombie, Caraïbes, musique antillaise et rythme de la descendance des rythmes africains, quoi, de la musique africaine. Et donc, c'est eux qui vont ouvrir la soirée.
0: Oui, après on continue à 22h.
2: Il y a le concert, du coup, du groupe.
0: 20h30, oui. Groupe. Ah oui, du coup, voilà. C'est vraiment un ordre aléatoire.
2: Ouais, c'est ça. Moi, c'est pour faire concentrer les gens.
0: Mais bien sûr. Donc, 20h30, Gaitas y Tambores de San Jacinto.
2: C'est ça. Colombie. Donc ça, c'est un groupe de musique traditionnelle de Colombie. De Saracinto. Saracinto, en fait, c'est le village d'où ils viennent. Et Saracinto, c'est vraiment un village hyper important pour la culture colombienne de la musique trad. C'est là où est née la gaita. La gaita, c'est la flûte traditionnelle que joue ce groupe-là. Et Saracinto, c'est vraiment un village où il y a plein de maestros, comme ils disent là-bas en Colombie. Donc, c'est des artistes reconnus et connus en Colombie et qui maintiennent, on va dire, la tradition et le folklore de la Colombie à travers la musique. Et donc voilà, ils sont en tournée européenne, dont je co-organise la tournée avec deux personnes qui sont ici, deux Colombiens qui sont ici en Europe. Là, je pars demain les rejoindre à Zurich. On joue à Zurich mercredi, Munich vendredi, samedi à Hambourg. Après, ils vont à Bruxelles. Après, on revient. On va jouer à Lacano et on finit la tournée à Noche Infernal. Donc. Voilà, c'est beaucoup de travail.
0: C'est bien, et aujourd'hui tu es sur Radio Coto, ben, c'est merveilleux.
2: Voilà.
0: Je pense qu'on va les écouter, puisque c'est le deuxième morceau que tu avais choisi.
2: Ouais, c'est ça. Donc c'est un morceau qui vraiment, en live, eux ils vont jouer en formule Rueda, donc ils vont jouer à plat, il n'y a pas de scène. Ils vont jouer à plat au même niveau du public, en art de cercle. Et après les gens complètent le cercle, et le but c'est que les gens viennent danser au milieu, et de rentrer en transe au son des tambours et des flûtes, comme on va pouvoir l'entendre là sur le morceau. Mais vraiment, en live, il y a vraiment un effet de transe qui t'amène à un peu dans un univers, ben, dans les Caraïbes, quoi.
0: Alors, on écoute.

0: On a bien entendu ce dont tu nous parlais. Ça donne là aussi envie d'aller écouter et d'en savoir plus et de danser.
1: Je crois qu'il maîtrise voilà. Notre invité aussi.
0: Oui, alors qu'est-ce donc pour nos auditeurs et nos auditrices qui n'ont pas le plaisir de te voir, qu'est-ce que tu as en main?
2: Donc, du coup, ça, c'est la fameuse flûte traditionnelle, la gaïta.
0: D'accord.
2: Donc, qui est faite de bois, qui ramasse de l'arbre. Et après, le bec, il est composé de charbon et de cire d'abeille, mm-hmm. avec une plume qui sert de bec, quoi.
0: Et tu sais en jouer?
2: Et donc, très, très brièvement. Je sais souffler dedans et faire deux, trois notes, mais...
0: Alors, voyons, ça donne quoi?
2: Ben, c'est vraiment... Un verre.
1: Si. On n'entend pas le son.
2: Non, ouais, ça s'entend pas trop.
0: Ah,
2: en gros,
0: oui.
2: c'est un son assez envoûtant et un peu spirituel pour envoûter les serpents, un truc comme ça.
0: Mm-hmm.
2: Donc, ça crée vraiment un espèce de moment de transe et ça se joue avec les maracas.
0: Oui, là, on entend.
2: Et il y a trois tambours. Et plus le chant, et donc du coup le mélange de tout fait que c'est la gaita et la cumbia, comme voilà, yo soy cumbia. Et donc voilà, le vendredi c'est vraiment la Colombie qui est mise à l'honneur avec ce groupe là et après il y aura les DJ du coup qui enchaîneront sur le Sound System Pico.
0: Mm-hmm.
2: Donc et pareil les DJ que j'ai invités, Papa Cumbia qui vient du Pays Basque.
0: Ouais.
2: Lui il est vraiment spécialisé dans la musique caribéenne aussi,
0: mm-hmm.
2: autour de la salsa, merengue, bogalou, cumbia, le son qui est l'ancêtre de la salsa, le mambo, tous ces rythmes là pour les gens qui aiment bien danser la musique latine. Et du coup, moi, je finirai la soirée avec mon ami Sandocito. C'est le DJ avec qui je suis parti en tournée en Colombie en début d'année. Et voilà, et tous, on jouera sur le Sound System. Et ouais, voilà.
0: Et est-ce que dans son nom, il y a une partie du tien? C'est un hasard?
2: Ouais, en fait, c'est la combinaison El Tiente Sandocito.
0: Mm-hmm.
2: Et quand on est ensemble, du coup, on s'appelle Tientocito.
0: Bah, voilà, un nouveau nom. Je savais bien qu'aujourd'hui, on aurait un nouveau nom. On le disait avec Patrick avant de débuter.
2: Et ça, c'est uniquement quand on joue ensemble, en fait. Comme on a fait la tournée ensemble en Colombie,
0: mm-hmm.
2: et les Colombiens nous ont donné ce nom, et du coup, on l'a gardé.
0: Bon, vous avez raison. Alors, on a envie de te demander, quand est-ce que tu repars?
2: Ben normalement, si tout va bien, je repars en décembre ou janvier,
0: mm-hmm.
2: et en Colombie. Cette année, du coup, cet hiver, ça s'est hyper bien passé. J'ai encore fait plein de belles connexions avec des artistes mexicains notamment. Donc, je vais avoir sûrement l'opportunité de pouvoir aller jouer au Mexique aussi.
0: Mm-hmm.
2: Donc,
0: tu reviendras avec de nouveaux sons.
2: Voilà, l'idée, ça va être de cumuler les deux, d'agrandir ma culture musicale. Latin et d'aller expérimenter, explorer les contrées du Mexique, quoi.
1: Après toutes ces années, tu découvres encore des nouveaux sons.
0: C'est ça qui est incroyable. C'est fou.
2: Ouais, bien sûr. Bah, il y a tellement une diversité, une richesse qu'il faut des années et des années. Rien qu'en Colombie, il y a plus de 140 styles différents en regroupant tous les styles régionaux. Moi, j'en connais à peu près une trentaine. Et au Mexique, pareil, il y a plein de styles différents. Et moi, j'en connais 5-6. Mais voilà, après, en y allant, tu rencontres les locaux. Ils te font découvrir plein d'artistes, les disquaires. Donc, c'est comme ça que tu apprends le plus, quoi, au final.
0: Et alors, pour revenir à Osh et à ce festival Noche Infernal qui aura lieu, je le disais tout à l'heure, le 20 et le 21 août, il vaut mieux réserver en ligne. Déjà, c'est moins cher, faut le dire quand même.
2: Ouais.
0: Déjà que c'est pas très cher, en gros moins cher.
2: C'est un peu moins cher. On reste quand même sur une tarification assez basse
0: parce
2: qu'on a la volonté de rester accessible et on est conscient qu'on est un peu en dehors de la ville, donc c'est une organisation pour venir. Donc ouais, c'est 10 € le jeudi en pré-vente et 12 € sur place.
0: Ouais.
2: Le vendredi, c'est 6 € en pré-vente et 8 € sur place. Et 14 € le passe de jour en pré-vente et 16 € sur place.
0: Pour voir
2: donc,
0: autant
2: pour
0: de
2: nous,
0: concerts.
2: C'est mieux de réserver parce que ça nous permet de mieux anticiper, mm-hmm. Pour mieux recevoir les gens. Mais après, sur place, il y aura de la place pour tout le monde, quoi qu'il advienne. Donc, c'est vraiment à l'aise, quoi.
0: Mmh, mmh.
1: Super.
2: Ouais, voilà. Donc, vraiment, c'est le rendez-vous pour les amateurs de musique afro, caribéenne, tropicale et un peu plus électro plus tard dans la nuit. Mm-hmm. Mais c'est vraiment un événement qui se veut familial. On propose des activités avec des jeux en bois, une restauration. À chaque année, il y a des enfants, des ados. Enfin, vraiment, les gens viennent en famille. Donc, ça fait vraiment très plaisir à voir. Mais on espère aussi que la génération 20, 30, 40 vienne pour faire la fête jusque tard dans la nuit.
0: Il n'y a pas de raison, quand on voit que c'est préparé par des passionnés, donc c'est très bien. Si on n'a pas eu de la chance comme moi d'avoir le joli petit dépliant coloré, comment peut-on avoir les informations dont on vient de parler?
2: Alors, les infos, sur Instagram, il y a la page Noche Infernal on va mettre toutes les actus petit à petit. Mm-hmm. Il y a un événement Facebook aussi qui s'appelle Festival Noche Infernal. Moi, sur ma page LTNT, il y a toutes les infos aussi. Et après, sur l'office de tourisme à Auch, il y a les infos aussi. Sur le site de la Brasserie Gusta. Voilà, tu tapes sur Festival Noche Infernal sur Internet.
0: On a tout.
2: Normalement, ça envoie sur les liens. Voilà.
0: Bien, est-ce qu'on a fait le tour de ce festival qui s'annonce coloré?
2: Ouais, ben, je crois. Hein.
0: Ouais.
2: Voilà, le principe, c'est un concert par soir en formule Rueda, donc plutôt vers 20h30. Mm-hmm. Et avant, après, il y a des DJ. En gros, l'idée, c'est que de 18h30 à 23h, 23h30, c'est vraiment une programmation pensée pour... grand public, et après 23h, de 23h à 3h, là ça bascule un poil plus électro, mais sans tomber dans la techno, la house, parce que c'est pas du tout notre volonté. On veut vraiment rester sur notre ligne directrice musicale, avec des morceaux qui viennent de groupes et pas forcément voilà, on est des DJ, mais on joue de la musique de groupe, en gros.
0: Et vous voulez nous amener en Amérique du Sud.
2: Ouais, voilà. Amérique du Sud, Antilles, Afrique de l'Ouest, ouais. Cap-Vert, toutes les influences un peu lusophones, Brésil. Mm. Voilà, toutes ces influences-là afro-tropicales, on va dire.
0: Bon, ben on encourage tous nos auditeurs, toutes nos auditrices à aller les 20 et 21 août à la Brasserie d'Augusta pour le festival Noche Infernal.
2: Voilà,
0: merci.
2: Ouais.
0: Vincent.
2: On vous attend nombreux, nombreuses.
0: Voilà. Et puis...
2: la bienveillance et la fête, mais tout ça dans la bienveillance.
0: Oui. Bien sûr. Et on imagine qu'on aura des nouvelles de toi lorsque tu seras revenu de ton prochain périple.
2: Ouais.
1: Avec un nouveau nom.
2: J'espère bien venir un jour à la radio.
0: Mais oui, mais oui.
2: Une émission où moitié musique, moitié anecdote.
0: Mais bien sûr, mais quand tu veux. Oui, comme ça, on te reverra en vrai. Parce que peut-être n'existe-t-il pas.
2: Avec plaisir de vous revoir et de venir chez vous.
0: Très
1: merci.
0: Bien. Bon festival, à bientôt. Voilà. Au revoir.
2: Ouais, merci pour le soutien. Bye bye.
0: Au revoir.
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0: C'est une première sur les ondes de Radio Coteau. Vous m'entendez au moins ? Est-ce que mes invités m'entendent ? Pas très bien, j'ai l'impression.
1: Pas du tout.
0: Qu'est-ce qui se passe ? On a déjà un problème technique ? Mais non. Qu'est-ce qui se passe ?
1: Ah, c'est bon.
0: Oui, ça y est ?
1: Oui, c'est bon.
0: Vous m'entendez ? Tu changes de casque, oui, voilà. Donc je disais que c'était la première fois qu'on en recevait donc, sur Radio Coteau des personnalités qui nous viennent d'un lointain pays, puisque j'ai le plaisir d'accueillir Ramsès 1 et 2, Toutankhamon, et puis la magnifique Cléopâtre. Ce sont en fait les dignes représentants du comité des fêtes de Boulogne-sur-Gesse. Pourquoi cet humour pour démarrer l'émission ? C'est parce qu'ils ont une thématique cette année. Ça s'appelle « Quand le Nil rencontre la Gesse ». Bonjour les amis.
2: Bonjour.
3: Bonjour. Bonjour.
0: Comment ça va ?
2: Ça va et toi ?
0: Mais ça va super bien, oui. Oui.
3: Tu as l'air bien en forme aujourd'hui.
0: J'ai préparé, hein. J'ai travaillé. Quand j'ai vu la thématique, j'ai dit « il faut que je trouve quelque chose ». Avant de rentrer dans le détail de cette édition 2026 de la fête de Boulogne-sur-Gesse, on va revenir un peu sur tout ce qui s'est passé. Bon, déjà, la fête 2025, ça s'est très bien passé. Après toutes les manifestations que vous avez organisées depuis le début de l'année, qui c'est qui m'en parle hein?
4: Ouais, ça s'est très bien passé. Ben, la fête en 2025, on a eu une belle fête, bon, malgré qu'il n'y ait pas eu le feu d'artifice à cause de la canicule. Mmh. Ensuite, on a fait une soirée bodega en partenariat avec les Novios, donc à la salle polyvalente en octobre, où c'était une belle soirée avec le décibel, tout ça. On a fait des tapas et tout, c'était sympa.
0: Est-ce qu'il y avait le monde ? Est-ce que le public était au rendez-vous en 2025 ?
4: C'était une première, c'était pour la fête à Boulogne, tu
0: parles ? Oui, oui, oui.
4: Oui, la fête à Boulogne, ouais. Très belle édition, du monde, très bon enfant, donc parfait.
0: Alors, cette soirée avec le Novios ?
4: Ouais, c'était une première édition, on a fait quelques repas, une centaine de repas, la soirée était plutôt bien, et je pense que ça a refaire, c'était de bons moments entre nous, quoi.
0: C'est sympa.
4: Ouais.
0: Ça conserve l'ambiance, on pourrait dire.
4: C'est ça, et ça permet de partager des moments avec la banda, avec qui on est proche, on fait pas mal de choses, donc c'est plutôt sympa, ouais.
0: Il y a eu d'autres animations depuis le début de cette année, non, je crois.
4: Ouais, en mars, il y a eu la Saint-Patrick.
0: Yeah. Merci de me fêter chaque année.
3: On fait ça que pour toi, Patrick.
0: Ouais, je sais.
4: Ouais, donc il y a eu la Saint-Patrick avec repas irlandais, groupe irlandais, et après un disco pour poursuivre la soirée. Donc on a eu je sais plus combien de repas, si vous en souvenez.
0: Ouais, ça a marché, non, j'ai l'impression.
3: Oui, ça a bien marché. Et puis il y a du monde qui est arrivé après aussi.
4: Ouais, ouais.
3: C'était très sympa.
2: Oui, oui, c'est toujours une réussite.
5: Bah, à peu près comme chaque année.
2: Oui.
0: J'ai oublié de préciser parce que j'ai donné vos noms de scène, mais je ne vous ai pas quand même présenté, donc vous les avez reconnus certainement, Julien, Lucas, Bidou et Lola. Donc, soirée irlandaise parfaite.
4: Ouais.
0: Et est-ce que depuis l'année dernière, il y a des petits changements au sein du comité des fêtes ? Est-ce que ça a évolué ? Est-ce qu'il y a des nouveaux qui sont arrivés ? Est-ce que vous avez changé au niveau du conseil d'administration ?
4: Ouais, le bureau a un peu évolué. On a eu quelques jeunes aussi qui se rentrent au comité des fêtes. Donc, Lola, je te laisse la parole, vas-y.
2: Oui, Julien Pelou est allé vers d'autres horizons et s'est engagé dans la vie boulonnaise. Mm-hmm. Donc, j'ai pris sa place en tant que présidente pour mon plus grand bonheur avec Julien Ferret.
3: À savoir qu'il reste quand même un grand membre actif du comité, mais il est sorti du bureau.
0: Mais c'est bien d'avoir quelqu'un dans la mairie, non ?
3: Tout à fait.
5: Ça aide toujours.
0: C'est stratégique.
2: Et voilà, après au bureau, qui c'est qu'il y a de plus ?
6: Mélanie
2: Bon, qui est rentrée secrétaire adjointe, mm-hmm. avec Manon secrétaire, et Bidou et Mika trésorier.
0: Bah, déjà, Lola, tu étais hyper investie, toi, déjà, dans
2: oui,
0: le truc.
2: Oui, oui, oui.
0: Enfin, c'est juste un titre, je suppose, président, co-président.
2: Oui, voilà. Je suis rentrée un peu plus, mais c'est parce qu'il y avait Julien Ferrer, sinon je serais rentrée.
5: De plus en plus, avec gravité.
0: C'est lui qui t'a coopté ou quoi ?
2: Un peu, ouais, un peu.
3: Disons que je pense qu'elle n'a pas eu trop le choix, tout le monde était assez unanime sur la personne de ce poste qu'il fallait, c'était elle, l'élu.
0: C'était l'élu, Cléopâtre. Bon, alors, il y a eu d'autres soirées depuis la soirée irlandaise ou
4: ouais.
0: non ?
4: Ouais, il y a eu la fête de la musique récemment, samedi 20 juin. où on a fait, comme l'an dernier, on a fait des grillades sans réservation. On a fait cœur de canard, frites, melon jambon et croustade. Mmh. On a fait pas mal de repas aussi, c'était sympa. Avec, on a eu Coco, un chanteur en...
3: Corentin Cole.
0: Ah oui, c'est un artiste local, régional, national presque.
3: Tout à fait. Hein?
0: Donc, on l'embrasse.
4: C'est ça. Donc Corentin, après on a eu un petit groupe de musique qui était...
5: La fleur au fusil.
4: Et on a fini par une disco aussi, donc c'était une bonne soirée. On a eu du monde, il a fait beau, il a fait chaud, donc très bien, très bonne soirée.
0: Quand vous faites des soirées comme ça et quand vous organisez votre fête de village, le comité des fêtes est organisé par commission. Enfin, il y a des spécialistes des grillades ou je sais pas quoi. Comment vous organisez tout ça?
2: Oui, oui, en général, les grillades, c'est toujours les mêmes. On ne peut pas les changer. Après, au service, c'est un peu toujours les mêmes aussi. On est assez rodés sur ça. Ça vient de manière naturelle. Mm-hmm. Et après, au sein du comité, il y a toujours les commissions de décoration, mm-hmm, et déco et courses. Voilà. On essaie d'organiser un peu au mieux tous ces événements.
0: Et pour tout ce qui est animation humoristique, qui c'est qui s'en occupe?
3: Parce on n'est pas très drôle, nous.
0: C'est souvent le cas. Hein.
2: Bah, on n'est pas connu pour être drôle, non.
0: Ça vient tout seul, non?
3: C'est ça, ouais. C'est un peu inné.
0: C'est un peu inné, ouais.
3: Sans le vouloir, bien sûr.
0: Inné de Cléopâtre. Hein.
2: C'est pareil.
3: Il est grand nez.
0: Grand nez. Mais quel beau nez. Bon, alors on va, si vous voulez bien, détailler l'édition 2026. 4 jours cette année encore. Ça représente quand même pas mal de travail. Hein.
4: Ouais, on a déjà fait plus long, donc ça va. 4 jours, c'est un jeu d'enfant maintenant.
0: Mais pour préparer une fête, bon, avec des orchestres, des discos, enfin des groupes, tout ça, il faut le préparer en amont. Ça représente quand même pas mal de travail. Ouais,
3: des groupes, tout en amont. Hein.
0: Tout en camon, ouais, là.
4: Les orchestres.
2: Tu vois, t'avais dit que c'était inné. Ouais.
0: Vas-y, je lui coupe le micro à Bidou, vas-y. Julien.
4: Ouais, tout ce qui est orchestre, c'est un an avant qu'on prépare ça. Et après, le reste, ça se fait au cours de l'année. Ça se fait fin début d'année, janvier, on commence à faire les réunions avec les associations boulonnaises pour voir qui c'est qui veut participer, mm-hmm, qui c'est qui veut faire. Et ensuite, les discos, pareil, ça se cale en général septembre, octobre, l'année d'avant.
0: Les groupes, les orchestres, les discos, ils vous réclament, enfin, ils viennent vers vous et ils sont...
3: On a quand même pas mal de demandes. Ouais. Et après, généralement, c'est vrai que les orchestres viennent un petit peu de la région toulousaine et se déplacent un petit peu partout en France. Et du coup, ils sont très contents qu'ils ont à venir que jusqu'à Toulouse. Ils peuvent rentrer chez eux dans le week-end plutôt que dormir dans les gîtes ou des choses comme ça. Donc, ils sont super contents. Ouais,
0: Orchestre, c'est quand même une marque de fabrique à Boulogne-sur-Gers, parce que c'est pas dans toutes les fêtes de village qu'on trouve des orchestres maintenant. C'est plus rare, non?
3: C'est vrai qu'il y en a de moins en moins. Le spectacle vivant aujourd'hui est comme dépourvu par rapport au bal disco ou des choses comme ça qui entraînent les jeunes et plus de monde. Et là, c'est vrai que cette année, et puis en plus, les orchestres sont de plus en plus divertissants, on va dire. Il y a plus en plus de shows par rapport à avant. Donc, du coup, c'est vrai que ça ouvre un éventail pour plusieurs. Personne en fait, qu'on a aussi bien des personnes âgées que des jeunes qui.
0: C'est pas que la musique et la chanson, il y a de la danse, il y a un vrai spectacle.
4: Ouais, il y a beaucoup de danseurs et tout ça, et c'est vrai que comme dit Bidou, à l'époque, les orchestres c'était plus
3: musical,
4: il y avait des personnes d'un certain âge. Maintenant, on le voit aux orchestres qui à la fête à Boulogne, les jeunes viennent, ils dansent, ils s'amusent, donc ça attire plus de jeunes qu'il y a une dizaine ou une quinzaine d'années, quoi.
0: Et puis les orchestres que vous faites venir, bon, c'est des sacrés musiciens quand même. Hein. Voilà, il faut le dire aussi, hein, une sacrée qualité, quoi.
4: C'est pour ça qu'on les réserve un an avant, parce que c'est des orchestres, en général, ce sont des gros orchestres qui ont beaucoup de dates. Donc voilà, faut les vouloir, quoi.
0: Bon, on va détailler le programme. On va commencer donc par jeudi 13 août. Ça débute à 18h30 avec le trail que vous avez appelé course des deux lacs. Cette course des deux lacs, on m'a demandé des précisions.
3: Ah.
0: Déjà, est-ce qu'il faut un passeport santé pour participer à ce genre d'événement?
4: Il n'y a pas besoin de certificat médical. Donc le trail, c'est la course qui est organisée par une association de Peggy en Saint-Firol. L'association, c'est Ensemble avec Maxence. Mm-hmm. C'est l'association d'Olivier Sénac. Et il faut savoir que Maxence, c'est un enfant qui est handicapé et qui adore le foot, la course à pied. Donc du coup, il a créé cette association pour permettre à Maxence de vivre ses événements sportifs. Et le premier année, on lui a proposé de faire un trail pour Maxou. Mm-hmm. Donc du coup, ça c'est fait. Maintenant, ça se fait dans pas mal de fêtes aux alentours, ce qui je trouvais très bien. Donc cette course, tous les bénéfices sont reversés à l'association. Et en fait, du coup, c'est course des lacs. C'est ça va du, ça part de la Tchagara à Boulogne, ça va jusqu'au lac de la Gimone,
0: ouais.
4: Et ça revient au lac de Boulogne.
0: Ça fait combien de kilomètres, vous le savez à peu près ou pas?
4: Une dizaine de kilomètres, ça fait.
0: D'accord.
4: Donc il n'y a pas besoin de certificat médical, c'est inscription sur place à partir de 18h30 pour un départ de la course à 19h. Et après, il y a une restauration sur place, sandwich, frites sûrement, et voilà.
0: Le parcours est fléché fait,
1: Oui, tout est indiqué.
4: Tout le parcours est balisé, il y a des personnes de la sécurité pour encadrer le parcours, pour pas que les voitures passent, donc le comité aide à ça notamment. Et après, il y a une ouverture de course à vélo et quelqu'un qui ferme la course pour que personne ne se perde ni rien.
0: Et il faut s'inscrire, je suppose, ou pas?
4: Sur non, place. Non, c'est sans inscription. C'est
0: d'accord.
4: C'est inscription sur place au moment, quoi. Il y a des 18h33.
0: Voilà, mais vous avez répondu à toutes les questions qu'on m'avait proposées.
1: Et une petite nouvelle.
4: Ouais, vas-y.
1: Ouais, il faut une course pour enfants cette année.
0: Ah,
1: à
0: d'accord.
1: 18h30.
0: Ok.
1: Départ de Tchagara, pareil, mais ça va être entre 400 et 600 mètres. En centre-ville, là où les routes sont fermées.
4: Avec
1: des petits obstacles, des cônes, des cerceaux, des bottes de foin, voilà.
2: Voilà, donc les non-sportifs aussi pourront faire la course pour enfants.
1: Aussi.
2: On pense à tout le monde.
0: Pourquoi tu me regardes?
2: Non, non, non.
4: Je pense que vous voulez la faire avec toi.
2: Je la ferai qu'avec toi.
3: Ça peut être un beau challenge, ceci dit.
0: On n'est pas arrivé.
1: Même y est.
2: On se met en compétition avec les enfants, si tu veux.
0: Il y a les terrasses sur le trajet.
2: Ouais, malheureusement, ouais.
0: Oui, bon.
2: Je pense qu'on va perdre du temps là.
4: Lola, faut s'en méfier, elle est capable de faire des croche-pattes pour gagner.
2: Non.
0: Vous m'avez fait perdre le fil. Donc oui, départ à 18h30. Donc nouveauté, la petite course pour les enfants. Ben, c'est super. Et ensuite, ce jeudi 13 août, qu'est-ce qui va se passer?
1: Ben, ensuite, à 19h30, un repas par Hervé Duprat. Donc c'est un traiteur de...
4: Chez Lan.
0: Un Gersois.
4: C'est ça,
1: tout à fait. Qui nous propose melon jamon, demi-magret avec des frites, du fromage et des fruits pour 18€. Et pour 21€, vous avez le magret entier.
0: Je soupçonne les gens de payer 21€ facilement.
1: Il y a des possibilités, oui.
4: C'est un repas sans inscription aussi, il faut le savoir.
0: C'est incroyable, sans inscription.
4: Ouais, c'est compliqué maintenant de faire pour une fête locale comme ça, les inscriptions et tout à gérer. C'est... Nous, le comité de fête, on ne peut pas gérer les inscriptions de tous les repas.
0: Mais quand tu fais appel à un traiteur, tu lui dis on a à peu près ce nombre de personnes.
4: Ouais, c'est ça. Il table sur un certain nombre de personnes et après c'est jusqu'à épuisement des stocks. Et
0: puis à Chélan, c'est pas loin, s'il doit aller chercher quelqu'un magret, il peut
1: aller. S'il en manque.
0: Ok, super. Donc repas, début du repas vers 19h30. Ça se passe où d'ailleurs les repas?
4: Alors la fête, c'est comme l'an dernier, c'est devant le monument aux morts de Boulogne. Donc la scène est au même endroit, la buvette est devant le monument aux morts. Et entre la buvette et la poste, il y a un chapiteau où les repas se passeront ici.
0: D'accord, super.
4: Les repas du jeudi soir, du vendredi soir et du dimanche soir.
0: Très bien.
4: Et dimanche midi. Oui.
0: Bon, on va les détailler, de toute façon, les repas au fur et à mesure, on va faire ça dans l'ordre chronologique. Ensuite, à 20h, c'est le premier groupe de ces fêtes du 15 août, tournée générale.
4: 32,
0: oui, pardon, oui, c'est vrai. Alors, qui m'en parle un peu de ce groupe de musique?
3: Ben, en fait, tournée générale, c'est des anciens frérots de la Peña. Donc c'est une soirée festive, on va dire, avec de la variété française, un peu de festaire, tout ça.
0: Ouais.
3: Donc ouais, très très très très sympa, très très.
0: Ils savent mettre l'ambiance.
3: Tout à fait.
0: Mmh. Et en suivant, bal disco.
2: Ouais, c'est ça, Maj Prod qui était là l'année dernière, qui a su mettre l'ambiance et qui a beaucoup plu aux gens qui étaient présents l'année dernière, donc on a décidé de le reprendre.
0: Il a une thématique où c'est un peu assez varié là, au niveau musical, ce qu'il propose.
2: Ouais, non, c'est assez varié.
0: C'est très varié, ouais. On va écouter un petit extrait là, de tournée générale, si vous êtes d'accord.
3: Tout à fait. Ouais.

0: Ils savent bien mettre l'ambiance, oui. Moi, j'ai la chance d'avoir la vidéo. Ils savent faire danser les gens.
1: Ouais, donc, ils sont vraiment pas mal, ouais.
0: Ouais, tournée générale, cool. Donc, qui seront présents le jeudi 13 août à partir de 20h. On passe au vendredi 14 août.
1: Ouais.
0: Alors, qu'est-ce qui nous attend ?
2: Tournoi de... Enfin, concours de pétanque. Alors, forcément, on est obligé pour cette fête à Boulogne. C'est aussi une obligation et une habitude d'avoir des concours de pétanque. Donc là, c'est un concours de pétanque en doublette.
0: Mais c'est organisé par vous ou par le club
2: non.
0: de pétanque ?
2: Non, par le club de pétanque.
1: Okay. Les deux tournois de pétanque sont organisés par le club de pétanque boulonnaise.
2: Voilà. C'est toujours l'objectif d'organiser une fête, mais de faire travailler, de pouvoir faire vivre le village avec les associations ouais. boulonnaises.
0: Vous avez bien raison, c'est super. Donc, concours de pétanque en doublette à 14h30.
2: Je le fais avec toi, mais qu'avec toi.
0: Donc, on fait...
3: Après le trail, après... la pétanque. Ouais,
0: on n'aura jamais le temps, on n'aura pas fini le trail. Là.
2: Ah oui, c'est vrai, oui. Mais...
0: Si on fait le trail et le concours de pétanque, on ne va pas voir le cochonner. Alors, en suivant, qu'est-ce qu'il y a ?
1: La soirée du comité.
0: Ah, alors, belle soirée en perspective.
4: Oui, la soirée du comité, du coup, ben, ça devient un petit peu une marque de fabrique de la fête à Boulogne. Généralement, on le faisait sur la journée, mais c'est vrai qu'avec les chaleurs, les fortes chaleurs et tout du moment, on a préféré limiter ça au soir.
0: Au soir, oui.
4: Du coup, on invite ben, toute personne à nous rejoindre à partir de 19h30 à la buvette du comité, déguisée sur le thème de l'Égypte. Plus tout le monde sera déguisé, plus ce sera la folie, comme on dit. Et quand on parle de folie, du coup, on sera accompagné de folie bandas. Du coup, ben on les présente plus. Une super banda qui met aussi beaucoup l'ambiance et qu'on voit un petit peu partout en ce moment.
0: Ouais, voilà. ils savent...
4: Ouais, ils savent animer, ouais. Ils savent manger aussi, ils savent bien boire. Et très très sympa. Donc voilà, enfin, on a hâte de les recevoir ce vendredi 14 août, du coup.
0: Donc il n'y aura pas de piscine cette année ?
4: Ça, on ne sait jamais, l'année dernière, ce n'était pas prévu.
2: Surprise ! On laisse Manu, parce que c'est Manu en général du comité qui s'occupe de la piscine. Je pense qu'il va nous faire une petite surprise.
0: Une piscine égyptienne ?
1: La ouais, piscine est rangée pas très loin.
2: Ah, on a un indice, c'est bon.
0: On a un indice.
2: C'est prévu.
0: Alors, qu'est-ce qui nous attend ? Une soirée avec apéritif, grillade, c'est ça ?
4: C'est ça, apéritif et grillade, avec du coup des coustelous ou brochettes de poulet et frites, glace et café.
0: Qui c'est qu'il y a aux grillades ? On peut les citer un peu, on peut les nommer, les spécialistes de la grillade.
4: On peut les nommer.
2: Ils vont plus se sentir, là. Non, alors, on va essayer de ne pas en oublier. Il y a Stéphane, il y a Fafi.
1: Il y a Nico,
2: il y a Julien.
3: Thibaut.
2: Il y a Thibaut.
1: Totor, Marquis.
2: Mais après, il y a des spécialistes de brochettes, de oui, frites, voilà. Oui, on ne mélange pas tout.
0: Ils ont chacun.
4: Il y a pas mal de goûteurs aussi.
0: Didier.
4: Il ne faudrait pas empoisonner la clientèle.
1: Il y a les brochettes, la plancha, les frites, la friteuse, les coussins.
2: Quand il y a un manque de frites, c'est, en général, c'est Julien et Thibaut.
1: Il n'y a jamais eu de manque de frites.
3: Si, au début, mais c'était Marquis.
1: Ah, c'est la première année.
0: Mais c'est des frites que vous faites vous-même, non ?
2: Oui,
3: ah oui,
2: ici,
3: ouais.
0: C'est des frites maison.
2: Bah,
0: ouais. Wow.
3: On reçoit les patates et on fait tout maison.
0: Bravo.
1: Quand même.
0: Bravo, bravo. Donc à partir de 19h30, pas d'inscription,
1: ouais,
0: j'ai l'impression.
1: 18h pour l'apéro, c'est mieux.
0: Oui, l'apéro, oui, évidemment, oui. Pas d'inscription ?
1: Non.
0: Okay.
1: Jusqu'à épuisement des stocks, premier arrivé, premier servi et jusqu'à épuisement des stocks.
0: Vous avez fait combien la dernière, vous vous rappelez ou pas ?
1: 360, je
0: ouais,
1: crois.
0: C'est pas mal.
2: Oui, oui, oui.
1: C'est jusqu'à, je crois qu'on avait arrêté minuit par là. Donc voilà.
0: Et vous prévoyez combien
3: on espère encore plus.
1: On ouais. table de les 450 après, mm-hmm. donc voilà, à voir.
0: Ok. Je vous écoute, moi. Hein.
2: Voilà.
0: Moi, je connais pas le programme.
2: Et justement, en suivant, je pense qu'on aura aussi pas mal de monde parce qu'on a la randonnée nocturne de la Virée des As. Mm-hmm. Donc une association qui, lui, fait son départ de stade Charles-sur-Ain. Et en général, qui finissent leur course en mangeant bien aux grillades du comité.
4: Je les ai reçus d'ailleurs,
2: oui,
4: quand
2: merci
4: même, la virée des
3: chaque
4: gens,
3: année, très nombreux.
1: Tout à chaque fait. Année, ouais, ils viennent manger nombreux après leur randonnée. Donc voilà. Si vous voulez des renseignements sur la randonnée, c'est au 06 80 07 94 33.
0: Ils sont venus récemment sur Radio Couteau, ils ont organisé un vide-grenier. Enfin, il y avait eu une journée sympa.
1: Une journée, ouais. Avec Country et tout ça.
0: Ouais, ouais, avec. Ouais.
2: Association très active dans la vie boulonnaise.
0: Et très sympathique. Et qu'est-ce que je voulais dire ? La randonnée nocturne, ça se fait pas avec des torches, non ?
4: À la frontale.
2: Oui, à la frontale.
0: C'est vrai ? Et c'est quoi on connaît le trajet ou pas ?
1: Oui, on le connaît, oui. Mais je n'y suis jamais allé pour te renseigner. Donc,
0: Ils sortent de Boulogne ou ils font quoi ?
4: Je crois qu'ils vont à la limite de Blagen.
1: Le mieux, je pense, que c'est que tu la fasses, c'est l'entrée.
0: Lola.
2: Ah oui, non, mais c'est prévu.
0: Tu m'inscris.
3: Tu la feras avec Lola aussi. Tous les deux.
2: Il faut qu'on ait fini quand même le trail pour enfants. Hein.
0: On va encore en train de Blagen. Je m'arrêterai
1: Lola,
0: chez
1: moi. Lola, j'ai des frites à servir.
0: Je m'arrêterai chez moi en train de Blagen. On va clôturer cette belle journée du 14 août par l'orchestre Sahara, un magnifique orchestre.
4: Un super orchestre qu'on avait pris à l'ouverture du comité il y a 3 ans.
1: Non, il y a 2 ans. Il y a deux ans. Oui, parce qu'on ne veut pas les prendre une année sur 2 années consécutives, donc il y a 2 ans que l'on a pris avec Sahara.
0: Et alors, on fera des recherches après. Ouais. Il y a 2 ou 3 ans, ils sont venus.
3: Ils sont déjà venus.
1: On gère ça, trace entre nous. Il y en a un qui va finir dans un tombeau.
4: Ouais, donc du coup, comme me dit cher ami, petite dédicace, Alexandre Favarel, qui ne fait que me répéter tout le temps, « Oh, vous avez été trop fort, vous avez pris un orchestre sur le thème, Sahara.
2: » Non, mais on a fait exprès.
4: C'était fait
2: exprès. Tu rigoles.
0: Mais le Sahara, c'est pas vraiment là. Hein.
5: C'est pas loin.
0: Ouais, il y a du sable.
2: Ouais, du sable.
5: Il y a du sable, sable, il fait chaud.
0: Ouais, c'est vrai. Mais ça, c'était pas fait exprès, en fait. Vous l'aviez déjà, ouais.
4: Du tout.
0: Ouais. Non, mais c'est un sacré orchestre. Hein.
4: Non, après, franchement, c'est un super orchestre, franchement. Et puis même au niveau des couleurs, des détails, chorégraphie, c'est vraiment... on en prend plein la mire, comme on dit.
0: Comme on dit, ouais, comme on dit. Encore une belle soirée et on continue.
1: C'est normal de dire, mais Bidou avait raison, c'était hier 3 ans.
0: Ah,
4: merci.
0: Donc, un blâme.
4: Il va neiger.
2: Mais on sait qu'il va finir dans un tombeau, du coup. Hein.
0: Et on a parlé tout à l'heure de la. On a parlé vite, rapidement de la commission décoration. Ça y est, tout est prêt.
2: Oui, on se donne justement.
4: Elles travaillent en ce moment.
2: Ouais,
1: elles sont en train, là.
2: Elles sont.
1: On prend le bon boulot, on fait la team et elles.
2: On va les rejoindre après.
4: Oui,
2: on va travailler avec elles. Oui. Donc. Non.
4: Pourquoi
2: elles...
4: avec elles
2: Oui, bon.
5: Avec eux et elles.
2: Oui. Et voilà, tout le monde est en train d'y travailler, justement, et voilà, on essaie de faire comme on peut pour décorer au mieux, avec une petite surprise qui fait 4 mètres de long et 2 mètres de haut. Voilà.
1: Et 2 mètres 50 de haut, ouais.
0: C'est quand même pas mal, quoi, comme petite surprise.
2: Fais-même.
0: On parle de sphinx, non ? De pyramide ?
1: Peut-être de Bidou.
0: Hein ?
1: Peut-être le grand bidou.

0: écoute. Je vous écoute.
1: La journée démarrera en fanfare par la messe de l'Assomption au prieuré. Mmh. Donc, départ de la procession à 10h30 de l'église pour le départ de la messe à 11h, donc au prieuré, sous l'ombre des arbres, comme chaque année pour le 15 août. Mmh.
0: Dans une atmosphère calme, sereine.
1: C'est ça. Mmh. Ensuite, en même temps, il y aura les jeux pour enfants sur le coup de 10h30, si je ne me trompe pas.
0: Ça, ouais. Vous le proposez 11h,
2: 11h30. Ouais, c'est une habitude qu'on a aussi, parce qu'on essaie de penser aussi à tout le monde. Et on propose des petits jeux pour les enfants, étant donné qu'à 11h30, midi, il y a l'apéritif municipal qui est animé par la Virée des As. On essaie aussi d'organiser des petits jeux pour enfants.
0: Quel type de jeu vous proposez?
2: C'est des jeux en bois.
1: Ouais. Avec des petits cadeaux à gagner, tout ça.
0: Ok, super. Ensuite.
2: Et à 19h, on aura les grillades de l'Amicale de l'Ovalie au lac, dans le cadre du feu qui sera peut-être organisé.
0: Alors, est-ce que vous savez, on ne le saura pas au dernier moment.
2: Ouais. L'année dernière, ça avait été annulé au dernier moment, ce qu'on comprend.
3: Ça dépend du préfet, quoi, quand il veut déposer son arrêt.
0: Si ça reste comme ça, il y a des chances que ce soit annulé, je suppose.
2: Là, on ne promet rien. Forcément, on l'espère, parce que c'est toujours une habitude et c'est un symbole de l'unité de Boulogne.
0: Il y a beaucoup de monde, quoi.
2: Donc on espère que tout le monde s'y retrouve. Si le feu se fait, il y aura les grillades de l'Amicale de l'Ovalie au lac.
0: Là, vous avez annoncé à la préfecture que vous organisiez un feu d'artifice et vous attendez qu'ils vous disent oui ou non. Comment ça marche ?
1: C'est la mairie qui s'en occupe. Ouais. Le feu est géré par la mairie.
0: Ouais.
1: Donc c'est la mairie qui s'en occupe et après, là, on est maître de rien. La mairie non plus, malheureusement. Donc...
3: Après, le problème, c'est que le 15 août, il y a toujours beaucoup de feux qui sont tirés. Donc, c'est pour ça que l'arrêté tombe plus facilement qu'à une autre date.
0: Ah oui.
1: Même le fait que ce soit sur le lac.
0: Sur le lac aussi,
1: Non, ça...
0: Il n'y a pas des dérogations spéciales, justement, quand c'est sur un truc aquatique ou...
1: Il y en a eu, mais là, l'an dernier, ils n'ont pas fait d'exception. Donc, on a fait ce qu'on a pu, mais on n'a pas pu le tirer. Là.
0: Donc, la réponse, c'est la veille, à peu près.
1: Dès qu'on le saura, de toute façon, on le fera passer l'info.
0: Les gens, ils doivent se douter un peu, donc ils sont peut-être aussi à l'écoute.
3: Beaucoup s'y attendent.
1: On a eu beaucoup de demandes déjà concernant le feu, mais pour l'instant, on dit qu'on ne sait pas parce que...
0: Alors, comment vous faites? Parce que là, vous réservez quand même une entreprise qui vient.
3: Après, c'est la mairie qui le gère.
0: C'est la mairie, mais il y a une assurance.
1: Non, je ne pense pas qu'il y ait d'assurance ou quoi que ce soit.
3: Non,
1: après,
3: ils doivent se rattraper l'année prochaine ou doivent jouer comme ça.
0: Et là, vous savez quelle est l'entreprise qui vient ou pas? C'est quoi la thématique? C'est toujours sur l'Égypte aussi ou pas?
1: La thématique, non. S'il y a deux thèmes qui sont choisis pour la mairie, donc nous ne sommes pas au courant du thème. Et après, l'entreprise, c'est Murcia qui sont basés à Capens. Donc c'est eux qui tirent le feu.
0: Et qui reviennent régulièrement
3: C'est eux qui reviennent tous les ans.
1: Il y a pas mal d'années,
0: Ok, et on terminera cette belle soirée qui, j'espère, verra le feu d'artifice.
1: Juste avant le feu d'artifice aussi, il y a les tapas par nos amis les novios à la Chagar. Donc ça, c'est à partir de 20h. Donc ils font comme l'an dernier, tapas sans réservation jusqu'à épuisement des stocks. Donc voilà.
0: Il y a des connexions, non, entre le comité des fêtes, la mairie, Chagar, enfin tout ça.
4: Ça se mélange. On partage un petit peu. On leur investit leur local assez souvent pour les réunions.
2: On en profite aussi pour les remercier parce que c'est vrai qu'on s'entend très très bien avec eux. On a l'occasion de les voir assez souvent et effectivement, on a la chance de pouvoir profiter aussi de leur local pour faire des réunions. Donc on les remercie.
1: Donc voilà, faut savoir aussi que la bodega de la Chagar est ouverte tous les soirs.
0: Ouais.
1: Alors je pense pareil de 18h, je pense jusqu'à 3h du matin, je sais pas confirmer, mais.
0: Ils font bodega, c'est vrai, avec des assiettes aussi
1: Non,
3: bodega,
1: ils font
3: buvette.
1: Manège carré. Le samedi 15 août, comme chaque année, ils font les traditionnels tapas.
0: Tapas, ok.
1: Voilà.
0: Et donc on termine avec mon orchestre ou pas?
1: On peut terminer avec ton orchestre, comme c'est.

0: C'est l'orchestre Paul Selmer cette année, donc c'est un orchestre qui nous vient de l'Hérault. Et vas-y, je te laisse en parler.
1: Bah, c'est un orchestre de 24 éléments, je crois, donc vraiment ça fait du
2: impressionnant,
1: monde
2: sur scène, ouais. Impressionnant, ouais.
1: Avec, je pense, qu'ils sont une quinzaine de musiciens, plus les chanteurs, les danseuses, les danseurs, les chanteurs, tout ça, qui fait plein de monde, et pareil, donc du coup, ça reste un show vivant, vraiment, avec plein de couleurs, plein de musique.
2: Ils sont passés déjà à Boulogne?
0: Non.
2: C'est la première.
0: Ouais, première année. Ouais.
2: Donc, à voir, à découvrir.
1: Tout à fait.
2: Tu les as déjà vus, toi, Bidou, ou pas?
1: Alors, moi, non, mais Julien...
2: Julien, tu les as vus?
0: Ouais, je les avais déjà vus une année à 7, hein, il y a quelques années. J'avais dit à Bidou, il faudrait qu'on les prenne. On a essayé de les prendre l'an dernier, sauf qu'on s'y est pris en septembre, c'était déjà trop tard.
2: Ah ouais.
0: Donc voilà, cette année on a réussi à les booker, donc voilà.
2: C'est comme des artistes, quoi, ils font des tournées, ils ont des dates un peu partout en France, peut-être même ailleurs.
0: Tout l'été, mais c'est un orchestre, même l'hiver, ils ont des dates, donc c'est vraiment...
1: Ça tourne vraiment toute l'année.
0: C'est ça.
1: Mais là, j'ai discuté avec le chef d'orchestre,
2: ouais.
1: qui me disait qu'il reste quand même... ça fait plusieurs années que c'est la même troupe qui roule. Généralement, il y a quand même du turnover ou des choses comme ça. Et eux, vraiment, apparemment, ça fait...
2: C'est stable. Années,
1: ouais, voilà, c'est ça. Ils sont bien, bien connus, du coup, sur les Raux.
2: Et au niveau de l'installation d'un orchestre comme cela, au niveau de la sonorisation, c'est eux qui s'occupent de tout ou...
1: C'est eux qui s'occupent de tout. Ils commencent généralement le matin vers 10h. Ils arrivent, des choses comme ça, pour commencer à monter. Et vraiment, ils finissent vers 16-17h, faire les balances, les choses comme ça. Ça fait une grosse journée pour eux.
2: Ouais.
1: Donc du coup, c'est ceux qui montent, les techniciens qui vont dès le matin. Et ensuite, tous les musiciens et tout ça arrivent en fin d'après-midi, une fois que tout est monté, pour faire les balances.
2: Ça doit représenter une sacrée équipe, parce que tu dis 25 sur scène, mais autour, ouais, il doit y avoir un paquet de gens, hein,
1: ouais,
2: pour installer.
1: Hein, ouais.
0: Ouais, c'est ça, 35 personnes, avec les monteurs,
2: la régie.
1: C'est vraiment, ils ont une organisation. Les monteurs, ils arrivent, ils montent dès le matin. Dès que le show commence, ils vont dormir dans les camions.
2: Ah ouais.
1: Ils se réveillent à 3h du matin pour commencer à tout ranger.
2: Ouais. Ouais, parce qu'ils font des dates pratiquement tous les soirs.
1: Au moins sur le week-end, du jeudi au lundi, ils sont bookés.
2: Ah ouais, ouais. Donc, à découvrir, l'orchestre Paul Selmer, je suppose que ça doit être le leader de l'orchestre.
0: C'est ça.
2: C'est le chef d'orchestre, ouais. Donc, à partir de 22h30, ça débute toujours aux horaires précisément ou
0: non,
2: ça peut être décalé
0: ça. Après le feu, ça demande
3: que tout le monde
0: remonte. Pour la du feu en général.
2: Alors, justement, quand il y a le feu d'artifice, il y a plus de monde que les autres soirs.
3: Oui.
2: Ah oui, quand même.
3: Ça remonte,
2: ouais.
3: En principe.
2: Oui, oui. Il y a un raz de marée.
4: C'est très
3: chaud.
4: Calme quand il y a le feu, quand c'est tiré. On est entre nous à la buvette.
3: Et d'un coup, il y a un tsunami de monde qui remonte.
4: Il faut être accroché.
3: Du lac.
0: C'est pour ça que le 15 août, il y a toujours un gros orchestre pour cette date-là. Quoi.
2: Vous avez des chiffres ou c'est difficile d'avoir des chiffres, hein? C'est compliqué.
4: Je pense qu'on avait des chiffres du feu d'artifice, mais il y a un petit moment.
0: Les derniers chiffres datent de quand l'ancien comité des fêtes faisait les entrées payantes.
4: Oui.
0: Donc ça remonte à...
2: Et là, tu te souviens combien c'était ou pas? Non.
1: Non, je ne sais pas du tout.
3: Aucune idée.
4: On fera des vidéos drone et Bidou il comptera.
1: Non, il amènera Philippe. Pas de problème.
2: Putain, je vais être occupé, moi. C'est impressionnant.
3: Il n'y a pas de course ce jour-là, c'est bon.
2: Je serai là pour compter, donc.
4: Voilà. Mais on te payera un petit verre, t'inquiète pas.
2: Ah ouais. Vous pouvez compter sur moi.
1: J'espère.
2: Alors, eh bien non, c'est pas fini. Il nous reste encore le dimanche.
0: C'est ça.
2: Car quand t'arrives le dimanche soir, vous devez être dans un sale état quand même, non?
4: Eh bien, c'est pour ça justement qu'on se donne rendez-vous à 8h pour le vide-grenier.
1: Donc là, c'est généralement les plus vaillants qui font l'ouverture du vide-grenier à 6h, ou ceux qui sont couchés tôt et qui reviennent.
2: Ou ceux qui sont pas couchés.
1: Et, je me souviens l'année dernière, c'était plus ceux qui s'étaient pas couchés.
2: Ouais.
1: Qui attendaient vaillamment les 6h du matin, les exposants qui arrivent. Et donc ouais, dès 8h, il y a le vide-grenier du comité. Avec un tarif à 2€ le mètre linéaire. Les inscriptions peuvent se faire au 07 78 95 77 36. Généralement, on a quand même beaucoup d'exposants et beaucoup de visiteurs.
4: Oui, beaucoup de monde.
1: Tout à fait. Et en plus, pour la fin du vide-grenier, enfin de la fin de matinée, il y aura le repas de l'entente Boulogne-Péguillon.
2: Le football.
1: Tout à fait, le football de Boulogne qui propose du coup basse-côte et pommes de terre à l'ancienne, glace, vin et café pour 18 euros, toujours pareil sans inscription. Et un menu enfant pour les moins de 10 ans avec saucisses frites à 10 euros. Donc ensuite on continue du coup à 14h30 avec le concours de pétanque, mais cette fois en triplette, le challenge Bernard Soulès avec une mise de 150 euros plus les engagements. Mm-hmm. À 16h on a notre super orchestre musette directement sous les halles de la mairie.
2: Ça c'est traditionnel. Hein.
1: Oui. C'est traditionnel, ça glisse bien.
2: Le musette ça glisse.
1: Ça glisse bien, ça, on peut très très bien danser toutes sortes de danses de la variété française. Ouais.
2: Toi Bidou, tu pratiques un peu
1: dans
2: le salon?
1: Je swing,
2: tu swing toi.
4: Et on n'oublie pas aussi nos anciens parce qu'ils vont faire un tour aussi à la maison de retraite, à l'EHPAD à Boulogne.
2: Le, belle cadence.
4: Ouais. Ouais.
2: Ah ouais.
4: Voilà.
0: Ils
4: super.
0: Arrivent à 14h et le temps qu'ils installent, il y a deux musiciens qui vont à la maison de retraite.
3: Bon, c'est fermé pour les familles et les résidents.
0: Pour ceux qui ne peuvent pas se déplacer. Ouais.
2: Bravo, bravo, bravo. Super. Le bel cadence, c'est sous les halles. Hein.
0: C'est ça.
2: Sous
0: les halles. Il y aura une buvette aussi.
1: Tout à fait.
0: Toujours.
2: Vous la déplacez ou elle est déjà installée?
3: Non, on la déplace.
2: Vous avez des buvettes itinérantes, vous, alors?
3: C'est ça.
4: On se débrouille. Super,
2: incroyable.
1: On fait en sorte qu'elle soit itinérante.
2: C'est tiré par, c'est dans, sur des chars, quoi. On fait, comme on dit.
4: Ah, non,
2: quoi.
4: À la
3: main. La force de la main.
2: Ah oui, oui, c'est... Vous avez des esclaves.
0: C'est ça.
2: Comme en Égypte.
3: Comme en Égypte.
2: Oui, oui, c'est...
0: On va s'échanger les fouets à la fin de la fête, je pense. Tout le monde va pouvoir le fouet. Et s'échanger les perruques.
4: T'en parleras à Clémence.
0: Ouais.
1: Et du coup, à partir de 19h, on innove cette année, on essaye de rajeunir, on va dire, un petit peu la soirée du dimanche soir en faisant un DJ set électro chill avec...
2: Un quoi, répète, parce que alors là, j'y suis plus là.
1: Generating Tintoring. Non, du coup, ouais, c'est un set d'un DJ électro chill, donc de la musique électronique.
2: Chill.
1: Chill.
3: Calme, ça veut dire.
2: Ah, calme.
3: C'est boum boum.
1: C'est pas du gros boum boum, en fait, c'est de la musique un petit peu jazzy, saxo. Avec un petit boum boum quand même, mais c'est vraiment. On peut faire la sieste dessus, quoi.
2: Ah bon?
1: Voilà. Donc c'est
2: surtout le dernier jour de la fête.
1: Voilà. Ouais. Après, bien sûr, ce sera en before du décibel. Et du coup, voilà, vers les 22, 23 heures, ça accélérera un petit peu pour que notre DJ Laurent prenne la suite.
2: Là aussi, c'est de la tradition, Laurent.
0: Ouais, c'est vrai. Cette année, on le prend pour le closing. Cette année, c'est une première, je pense. Laurent, ça fait des années qu'il vient à Boulogne et cette année, on a dit on veut faire un gros closing. Donc, du coup, on a pris ce DJ set Enzo Galliano, pour le nommer. Et après, on fait un gros closing avec le décibel, avec pas mal de surprises, notamment des échassiers, des cracheurs de feu, des danseuses. Très, très grosse soirée, ouais.
2: Impressionnant.
0: C'est la soirée à ne pas louper.
2: Des tigres, si. En Égypte, il y en avait,
0: hein,
2: je crois.
0: Ouais, on a essayé de trouver 2-3 lynx, mais bon, compliqué.
2: Ouais.
1: Il y a certaines associations qui ne seront pas trouvées d'accord.
2: Et closing en français, c'est fermeture,
0: c'est ça? Ouais, c'est ça.
2: Et en patois?
1: C'est une cagate.
4: Adieu.
2: Adieu, Adichatz.
0: Adichatz.
2: Ah là là.
3: Et il y aura quand même un repas le dimanche. On n'a pas mentionné à 19h30.
2: Ok, il n'est pas mentionné sur les articles.
3: Si, si, si. Mais juste qu'on n'a pas dit encore, le salise qui va faire une soirée burger frites fraîches à 16 euros.
0: C'est un traiteur aussi.
2: Ouais.
1: Du coup, oui, c'est un traiteur d'une personne qui est originaire d'ici. Donc, c'est Karim Hammer avec Carole.
2: Ah, Karim !
1: Tout à fait, Karim. Ouais, ouais. Revient au pays pour proposer la soirée burger, du coup.
2: Incroyable.
1: Avec son entreprise de traiteur, Felouillet, je crois.
2: Qui s'appelle comment, l'entreprise,
1: non ? Le Salise.
2: Salise, ouais. Ok. Bah, ça va lui rappeler des souvenirs.
1: Tout à fait.
2: C'est un dur participant des fêtes de
1: Boulogne. Ah, que oui.
2: Un assidu. J'ai une petite question personnelle pour tous vous bénévoles du comité des fêtes. Quand c'est la fête du village sur pratiquement une semaine, vous posez les congés quand même ou comment vous organisez au niveau professionnel?
4: Oui, on essaye.
3: En principe, on essaye, ouais.
2: Ouais.
3: La plupart.
4: Ah, mais sinon,
3: quand c'est
4: pas...
3: possible.
4: Enfin, oui, pour la plupart, on essaye parce que sinon, c'est
3: enchaîner
4: pas...
3: Enchaîner les soirées, le boulot...
2: C'est difficile.
3: C'est courrier, Sam.
2: Surtout le genre de boulot que tu pratiques.
3: C'est ça.
2: Parce que si tu te trompes...
3: Il vaut mieux pas faire d'erreur. Il faut choisir.
2: Non, pour tout le monde, de toute façon, pour tout le monde, je pense. Ouais, mais même pour vous, personnellement, c'est quand même...
3: Travailler.
0: Ouais, puis c'est beaucoup de préparation en amont, le rangement après. Donc, il y a tout cet envers du décor qu'on ne voit pas, mais qui prend du temps, quoi.
4: Oui, oui, parce qu'il y a 4 jours de fête, mais il y a la préparation qui va avant. On commence à la semaine, on finit à ranger le lundi. Ouais, quoi,
3: on commence une à deux semaines avant, quand même.
4: Ouais.
2: Et le rangement, le nettoyage, c'est, ça prend plusieurs jours aussi ou...
0: Non, en général, c'est pas de 9 jours. Si on est assez sur une journée, on essaie de tout faire parce que voilà, faut libérer la route, faut tout libérer. Donc on fait tout sur une journée, mais c'est,
3: on est efficace,
0: c'est,
3: hein.
0: Ouais, c'est du boulot, c'est le jour le plus intense, je pense.
4: Oui, et puis il faut pas oublier qu'on a la chance d'être à Boulogne et qu'on a aussi la mairie qui quand même
2: nous aide.
4: Mmh. Le chapiteau, on n'a pas à le démonter, la Seine part toute seule, donc on a quand même cette chance là.
2: Bah, c'est bien, enfin, ils ont fait la mairie, c'est normal, hein, je veux dire, la comité des fêtes est là pour animer la ville.
0: Les villages n'ont pas cette chance, ouais. Ils ont une balayeuse, donc on n'a pas passé le balai, rien, c'est vraiment que c'est des points qui nous font gagner un temps précieux, quoi.
2: Mais du temps de l'Égypte, ils en avaient des balayeurs.
0: Oui, on peut en trouver, mais...
2: Il faut en trouver, moi je sais pas, mais...
0: C'est une opposition.
3: Tu peux venir.
2: Vous avez vu mon emploi du temps.
4: Mais non, on ne sera pas là. Avec Patrick, pour ranger, on ne sera pas là.
2: Pour ranger, non.
1: Vous avez encore le trail.
4: Ah oui, on fera encore le trail. On ne sera pas là.
0: Ils seront perdus au bassin de la poste.
4: 4 jours. Ou sûrement dans un bar.
2: 4 jours de trail, t'imagines le truc.
3: Pour faire 600 mètres.
2: Ça, ils ne savent pas. Vous avez mesuré ?
3: Oh, à vue d'œil.
2: Tu sais, il y a des mètres, ça peut paraître des kilomètres pour certains.
3: Des mètres
0: surtout
3: de bière.
0: De Ricard.
2: Oui, certainement. Oui. Bon, est-ce que vous voulez rajouter, préciser des choses peut-être?
0: Ouais,
2: non,
0: deux petits points. Ouais. Pour tout le long de la fête, il y aura les bars de Boulogne ouverts.
2: Ouais.
0: Et comme vous avez pu le voir cette année de programme, on n'a pas cité la bodega de chez Pep. C'est parce que cette année, elle n'a pas lieu pendant la fête. Donc on peut se retrouver samedi prochain, nous serons le 8 août. À la ferme Préville pour la bodega.
2: Ah, il le décale c'est super.
4: Pour nous donner un petit avant-goût.
2: Et puis ça fait...
0: Le foie s'entraîner.
2: C'est pas concurrentiel comme ça, c'est super.
3: Tout le monde peut profiter et de la fête et de
2: la bodega.
4: Voilà. Nous, au comité qui servions, on est très contents.
2: Vous savez qui y a comme groupe?
1: Et du coup, le groupe, c'est Anna and the Bandy.
2: Ah, c'est excellent.
1: Et DJ Taïf. C'est sympa, voilà. Et surtout aussi derrière, cette année, ils ont innové en changeant de DJ. Et c'est DJ Taïbi, un DJ qu'on prend souvent, qu'on a déjà pris à Saint-Lary. Qui est très ambianceur.
2: Saint-Lary, il fallait qu'il le place.
3: Ah ouais, il peut pas s'en empêcher.
4: Ça a mis du temps.
1: Donc voilà, du coup, Anna and the Bandy et DJ Taïbi.
2: Tout s'est bien passé à Saint-Lary pour la fête?
1: Tout s'est très bien passé. Ouais. Pour la fête, ouais.
2: Là aussi, il y avait du décor, enfin du costume. Hein.
1: Il y avait du costume.
4: Ils étaient tous très beaux.
2: Ils étaient super. Comme d'habitude. Magnifique.
0: Tu n'étais pas déguisé, toi, Bidou, aussi?
1: J'étais pas là.
0: J'étais pas exhibé, il me semblait, oui.
2: Donc, tout le monde sera présent, là, pour cette fête du 15 août, hein?
1: Ah ben là, oui.
0: Tout le monde.
1: Pas tout le monde.
4: On peut éviter d'en parler?
1: Tout à fait.
2: Il y aura peut-être une absence de marque, on sait pas. Un des... Comment on a appelé ça? Il y a les Ramsès, non? C'était...
1: Ouais, les...
0: Ramsès, ouais.
2: Ramsès 1 sera peut-être absent, on ne sait pas.
1: Ouais,
0: on verra.
2: Alors en tout cas, on invite les gens à aller aux fêtes de Boulogne. C'est du 13 au 16 août. On peut trouver le programme un peu partout, de toute façon, je suppose.
1: Chez tous les commerçants de Boulogne déjà, quelques affiches en entrée de village aussi.
3: Demain, on sera sur le marché de Boulogne avec un petit stand.
2: Mmh.
3: Donc, si tu as un tour renseignement, il n'y a pas de souci, tout le monde peut venir.
4: Mmh. Voilà, et ça me dit... au marché
3: de Lille et Castelnau.
4: Et de Castelnau.
0: Et on tracte aussi les bottelettes boulonnaises.
2: Et tu vois qu'il y a du boulot en amont, quoi. Franchement, vous êtes bien présents un peu partout. Et puis sur Insta, je sais pas, c'est toi Lola qui gère
4: Avec Lucas, Clémence et Lauriane. On est 4 à essayer d'informer les gens et de vouloir les faire venir.
2: Mais ça, c'est très bien. En tout cas, merci à vous 4.
3: Merci à toi de nous avoir reçus.
0: Merci pour ton invitation.
2: Toujours un plaisir de vous recevoir. Et puis bonne fête et à bientôt. On se quitte avec l'orchestre Sarah. Ciao, ciao.
1: Ciao.
2: Ciao.
1: Ciao. Thank you.

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